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0: Arnaud Futur, s'il vous plaît. Arnaud Futur de Saint-Gastien. Pour vous dire quoi. Du coup, vous tenez en plateau ce soir. On va quand même pas laisser partir comme ça.
1: On va profiter de la présence. On va pas laisser partir.

merci à vos camarades. Merci à mes garçons, merci à l'organisation. Je suis très fier d'avoir été aujourd'hui ici avec vous. Et je vous souhaite une bonne soirée et beaucoup de pogo. Merci à vous.

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1: Bonsoir et bienvenue dans Les rêves de Lila, une émission pour les petits, mais aussi pour les grands nostalgiques de mon époque. Un conte suivi d'une histoire racontée sur un vieux vinyle 45 tours, c'est le concept de cette petite aventure. Attention, c'est parti, on y va. La deuxième émission des rêves de Lila est encore tirée des contes de la Talvera édités par Daniel Lodo et illustrés par Colline Trubert. Veuillez m'en excuser, mais je ne m'en lasse pas. Elle s'intitule « La bodega du drac », titre original en occitan qui se dit « La bodega del drac ». Écoutez-moi bien, car je connais un conte. Vous connaissez tous cet instrument qui s'appelle la kraba. La chèvre, si vous préférez. Certains l'appellent aussi bodega. C'est une sorte de cornemuse. Vous l'avez sûrement déjà entendu jouer par les musiciens de la Talvera. C'est un très bel instrument, surtout quand il est bien décoré, avec ses rubans et ses pompons de toutes les couleurs. Eh bien, figurez-vous que cet instrument n'a pas été inventé par les hommes, ni par les femmes non plus, ni par les enfants, mais par un personnage qu'on appelle le drac, qui ressemble un peu au diable. Le drac, si vous ne savez pas qui c'est, je vous conseille de regarder sur le dictionnaire ou bien de demander à vos grands-parents. La seule chose que je peux vous dire, c'est que ce personnage n'arrête pas de se déguiser ou de se métamorphoser. Un jour, vous pourrez le voir changer en chien, un autre jour en dindon, en chat ou en cheval, un autre en couteau, en ruban, en fil, en pont. Le drac, c'était lui qui jouait de cet instrument autrefois, pour faire danser les petites fées dans les prés la nuit de pleine lune. Et cela dura jusqu'au jour où un garçon réussit à voler l'instrument au drac. Vous vous demandez peut-être comment il a fait. Eh bien, je vais vous le raconter. Cette histoire s'est passée il y a bien longtemps, au pied de la montagne noire. À cette époque, quand les habitants de la région entendaient jouer la kraba, effrayés, ils s'enfermaient au plus vite dans leur maison car ils savaient que ça risquait de mal se passer. Tout le monde se cachait, excepté Tomatou, un garçon du village d'Aiguefonde, très courageux, qui lui, au contraire, restait dehors et bien installé sur un arbre, écoutait le concert du drac. Il trouvait cet instrument merveilleux et rêvait d'en jouer. Alors, une nuit sans lune, où le vent d'automne ronronnait, il décida de suivre le drac quand il rentra chez lui. Pour y arriver, Tomatou ne manqua pas de s'armer. Vous ne savez peut-être pas de quoi il s'est armé. Eh bien, je vais vous le dire. Il s'est armé de courage et il en remplit ses poches et même sa besace. C'est ainsi qu'il arriva devant la porte du château du drac, qui se dressait quelque part au sommet de la montagne noire. Le drac venait à peine d'entrer qu'il toqua à la porte. La porte se réouvrit et d'un coup, Tomatou sentit les pics d'une fourche qui lui pressait le ventre. Aïe, aïe, aïe, mauvaise limonade! Le pauvre Tomatou en était tout épouvanté. La voix terrible du drac résonna dans toute la montagne.
2: Que viens-tu faire ici, affreux personnage ?
1: Tomatou, qui avait prévu le coup, lui répondit avec sa plus jolie voix.
3: Oh, monsieur le drac, ne vous fâchez pas. Je suis Tomatou d'Aiguefonde. Je suis venu vous voir, car on m'a dit que vous étiez le meilleur joueur de cartes de tous les enfers. Et comme moi, je suis le meilleur joueur de cartes de mon village, je me disais que peut-être on pourrait faire une petite partie ensemble, si vous êtes d'accord.
1: Le drac réfléchit un petit moment et lui répondit.
2: Ah, pourquoi pas ?

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1: Et Tomatou, qui n'était pas bien rassuré, mais qui s'était armé de courage, entra dans une grande salle toute pleine de meubles d'or et d'argent, éclairée par des diamants qui brillaient sur les murs. De tous les recoins de la salle sortait une musique merveilleuse de Kraba et d'autres cornemuses du monde. Jamais Tomatou n'avait rien entendu d'aussi beau. Il en était tout chamboulé. Alors, ils s'assirent là, autour d'une table, et ils se mirent à jouer à un jeu appelé « Bataille fermée ». Et de suite, Tomatou, malgré sa grande pratique du jeu, se rendit compte que le drac gagnait et que lui perdait. Le drac gagnait car il n'arrêtait pas de tricher. À chaque fois qu'il lui manquait une carte, il la sortait de sa manche, ou de ses oreilles, ou de sa bouche, ou de son nez. Et alors, voilà qu'à un moment donné, Tomatou lui dit
2: « Vous savez qu'il fait chaud chez vous. On voit que vous êtes chauffé directement par le feu de l'enfer. Ça me donne soif, une soif de chameau. Vous n'auriez pas quelque chose à boire ?»«
0: Oh, si !»
1: dit le drac qui se leva et partit au fond de la salle pour aller chercher une bouteille et deux verres. « Une bouteille de quoi, à votre avis ?»« Non, pas de sang ni de poison. » C'était une bouteille de vin de Gaillac, bien sûr. Et, tout en buvant, ils continuèrent à jouer, et le drac toujours gagnait. Tout à coup, notre Tomatou laissa tomber une carte au sol, et avec le pied, en cachette, il la poussa sous la table. Et il dit au drac
2: « Monsieur le drac, une carte m'a échappé et a glissé sous la table. Vous pourriez me la ramasser, car je ne peux pas me baisser à cause de mon dos qui me fait mal. »
1: Et le drac, qui n'est pas si méchant diable que ça, partit sous la table pour aller chercher la carte, qui était un set de trèfle. Pendant ce temps, Tomatou sortait de sa poche un petit morceau de racine d'une plante sauvage qui se ramasse dans les fossés au mois d'avril et qui se mange en salade. Comment s'appelle cette plante? Je ne me rappelle pas son nom. Comment vous dites? Ah, du tamier, oui, c'est ça. Il prit ce morceau de racine de tamier et le mit dans le verre du drac. Vous l'aimez, le tamier? C'est une plante appétissante, un peu amère, mais ça se mange. La plante, pas la racine, car tout le monde sait que c'est un peu du poison, au moins pour le drac. Quand le drac revint dessous la table et qu'il s'empara de son verre pour boire, il tomba raide par terre. Il n'était pas mort, non, un drac ne meurt jamais. Il était juste évanoui. Et pendant que le drac était évanoui au sol, Tomatou lui vola la Kraba, qui était là, qui pendait dans un coin, et il se mit à courir à toutes jambes. Et c'est ainsi qu'il arriva à son village. Mais quand les voisins le virent arriver avec cet instrument sur le dos, ils lui crièrent
3: « Oh, pauvre de toi, tu es complètement fou! Tu as volé l'instrument du drac! » Le drac va venir pour le reprendre et il ne manquera pas de te faire passer un sale quart d'heure. Il va t'attacher par les oreilles et te mangera tout cru, l'eusses-tu cru. »
1: Alors Tomatou pouffa de rire et de rire encore et il leur dit
2: « Ne vous en faites pas, j'ai tout prévu. Je vais accrocher sur mon instrument des choses pour faire peur au drac. Tenez, écoutez, j'y mets d'abord des petits grelots. »
1: Tout le monde sait que le drac a peur des clarines et des cloches. Et c'est pour ça que nous en mettons au cou des bêtes, des chiens, des chats, des brebis, des vaches, des poissons rouges. Aussi, je vous conseille de vous en faire coudre tout le long des pantalons, ou en bas des robes, ou alors de vous promener avec une cloche autour du cou. Comme ça, le drac ne vous embêtera pas. Et comme il vaut mieux deux précautions qu'une, Tomatou suspendit aussi sur son instrument des rubans et des pompons de toutes les couleurs. Et surtout des couleurs vives, du rouge, du jaune, du bleu, du vert. Et depuis ce jour, quand Tomatou s'en va quelque part pour sonner de la Kraba, il n'oublie pas de la décorer de toutes les sortes, avec des rubans et des grelots. Et tout le monde lui dit que c'est lui qui a la Kraba la plus jolie du pays. Et comme lui est aussi le plus joli du monde, ils vont bien ensemble. Et clic et clac, mon conte est terminé.
2: Je suis passé dans un pré.
1: J'ai trouvé une paire de souliers de verre.
2: Si je ne les avais pas cassés,
1: je vous les aurais bien montrés.

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1: J'ai vécu seul, sans personne avec qui parler véritablement. Jusqu'à une panne dans le désert du Sahara il y a 6 ans. Quelque chose s'était cassé dans mon moteur, et comme je n'avais avec moi ni mécanicien ni passager, je me préparais à essayer de réussir tout seul une réparation difficile. C'était pour moi une question de vie ou de mort. J'avais à peine de l'eau à boire pour 8 jours. Le premier soir, je me suis donc endormi sur le sable, à 1000 miles de toute terre habitée. J'étais bien plus isolé qu'un naufragé sur un radeau au milieu de l'océan. Alors vous imaginez ma surprise au lever du jour, quand une drôle de petite voix m'a réveillé.
2: S'il vous plaît, dessine-moi un mouton.
1: Hein ?
2: Dessine-moi un mouton.
1: J'ai sauté sur mes pieds comme si j'avais été frappé par la foudre. J'ai bien frotté mes yeux, j'ai bien regardé. Et j'ai vu un petit bonhomme tout à fait extraordinaire qui me considérait gravement. Il ne semblait ni égaré, ni mort de faim, ni mort de fatigue, ni mort de soif, ni mort de peur. Il n'avait en rien l'apparence d'un enfant perdu au milieu du désert, à 1000 miles de toute région habitée. Mais qu'est-ce que tu fais là ?
2: S'il vous plaît, dessine-moi un mouton.
1: Quand le mystère est trop impressionnant, on n'ose pas désobéir. Aussi absurde que cela me sembla, je sortis de ma poche une feuille de papier, un stylographe, et je dessinai. Il regarda attentivement.
2: Non, celui-là est déjà très malade. Fais-en un autre.
1: Je dessinai un autre mouton.
2: Tu vois bien, ce n'est pas un mouton, c'est un bélier, il a des cornes.
1: Je refis donc encore mon dessin.
2: Celui-là est trop vieux. Je veux un mouton qui vive longtemps.
1: J'avais hâte de commencer le démontage de mon moteur. Je griffonnais une caisse avec 3 trous d'aération et lançai « Ça, c'est la caisse. Le mouton que tu veux est dedans. »
2: C'est tout à fait comme ça que je le voulais. Crois-tu qu'il faille beaucoup d'herbe à ce mouton ?
1: Pourquoi ?
2: Parce que chez moi, c'est tout petit.
1: Ça suffira sûrement. Je t'ai donné un tout petit mouton.
2: Pas si petit que ça ? Tiens. Il s'est endormi.
1: Et c'est ainsi que je fis la connaissance du Petit Prince. Il me fallut longtemps pour comprendre d'où il venait. Le Petit Prince, qui me posait beaucoup de questions, ne semblait jamais entendre les miennes. Ce sont des mots prononcés par hasard qui peu à peu m'ont tout révélé. Ainsi, quand il aperçut pour la première fois mon avion.
2: Qu'est-ce que c'est que cette chose-là ?
1: Ce n'est pas une chose. Ça vole. C'est un avion. C'est mon avion.
2: Comment ? Tu es tombé du ciel ?
1: Oui.
2: Ah, ça, c'est drôle. Alors, toi aussi, tu viens du ciel ? De quelle planète es-tu ?
1: Tu viens donc d'une autre planète ?
2: C'est vrai que là-dessus, tu ne peux pas venir de bien loin.
1: Mais toi, d'où viens-tu, mon petit bonhomme ? Hein ? Où est-ce chez toi ? Où veux-tu emporter mon mouton ?
2: Ce qui est bien, avec la caisse que tu m'as donnée, c'est que la nuit, ça lui servira de maison.
1: Bien sûr. Et si tu es gentil, je te donnerai aussi une corde pour l'attacher pendant le jour et un piquet.
2: L'attacher ? Quelle drôle d'idée !
1: Si tu ne l'attaches pas, il ira n'importe où.
2: Mais où veux-tu qu'il aille ?
1: N'importe où, droit devant lui.
2: Ça ne fait rien. C'est tellement petit chez moi. Droit devant soi, on ne peut pas aller bien loin.
1: J'avais ainsi appris une chose très importante. C'est que sa planète d'origine était à peine plus grande qu'une maison. Ah, petit prince, j'ai compris peu à peu, au hasard des réflexions, ta petite vie mélancolique. Tu n'avais eu longtemps pour distraction que la douceur des couchers de soleil.
2: J'aime bien les couchers de soleil. Allons voir un coucher de soleil.
1: Mais il faut attendre.
2: Attendre quoi?
1: Attendre que le soleil se couche.
2: Je me crois toujours chez moi.
1: En effet. Quand il est midi aux États-Unis, le soleil, tout le monde le sait, se couche sur la France. Il suffirait de pouvoir aller en France en une minute pour assister au coucher de soleil. Malheureusement, la France est bien trop éloignée. Mais sur ta si petite planète, il te suffisait de tirer ta chaise de quelques pas. Et tu regardais le crépuscule chaque fois que tu le désirais.
2: Un jour, j'ai vu le soleil se coucher 43 fois. Tu sais, quand on est tellement triste, on aime les couchers de soleil.
1: Le jour des 43 fois, tu étais donc tellement triste? Le cinquième jour, j'étais très occupé à essayer de dévisser un boulon trop serré de mon moteur. J'étais très soucieux, car ma panne commençait de m'apparaître comme très grave. Et l'eau à boire qui s'épuisait me faisait craindre le pire.
2: Un mouton, ça mange les arbustes?
3: Oui.
2: Et les fleurs?
3: Et un mouton mange tout ce qu'il rencontre.
2: Même les fleurs qui ont des épines?
3: Même les fleurs qui ont des épines.
2: Alors les épines, à quoi servent-elles? Les épines, à quoi servent-elles?
3: Les épines, ça ne sert à rien. C'est de la pure méchanceté de la part des fleurs.
2: Ah? Je ne te crois pas. Les fleurs sont faibles, elles sont naïves, elles se rassurent comme elles peuvent. Elles se croient terribles avec leurs épines. Et tu crois, toi, que les fleurs...
3: Mais non, je ne crois rien. J'ai répondu n'importe quoi. Je m'occupe, moi, de choses sérieuses.
2: De choses sérieuses?
3: Oui.
2: Tu parles comme les grandes personnes. Tu confonds tout, tu mélanges tout. Je connais une planète où il y a un monsieur cramoisi. Il n'a jamais respiré une fleur. Il n'a jamais regardé une étoile. Il n'a jamais aimé personne. Il n'a jamais rien fait d'autre que des additions. Et toute la journée, il répète comme toi, « Je suis un homme sérieux. Je suis un homme sérieux. » Et ça le fait gonfler d'orgueil. Mais ce n'est pas un homme, c'est un champignon.
3: Un quoi?
2: Un champignon. Il y a des millions d'années que les fleurs fabriquent des épines. Il y a des millions d'années que les moutons mangent quand même les fleurs. Et ce n'est pas sérieux de chercher à comprendre pourquoi elles se donnent tant de mal pour se fabriquer des épines qui ne servent jamais à rien. Ce n'est pas important, la guerre des moutons et des fleurs. Ce n'est pas plus sérieux et plus important que les additions d'un grand monsieur rouge. Et si je connais, moi, une fleur unique au monde qui n'existe nulle part sauf dans ma planète, et qu'un petit mouton peut anéantir d'un seul coup, comme ça, un matin, sans se rendre compte de ce qu'il fait, ce n'est pas important, ça. Si quelqu'un aime une fleur qui n'existe qu'un exemplaire dans les millions et millions d'étoiles, ça suffit pour qu'il soit heureux quand il les regarde. Il se dit, ma fleur est là, quelque part. Mais si le mouton mange la fleur, c'est pour lui comme si brusquement toutes les étoiles s'éteignaient. Et ce n'est pas important, ça.
1: La nuit était tombée. J'avais lâché mes outils. Je me moquais bien de mon marteau, de mon boulon, de la soif et de la mort. Il y avait sur une étoile, une planète, la mienne, la Terre, un petit prince à consoler. Je le pris dans les bras, je le berçai, je lui disais, la fleur que tu aimes n'est pas en danger. Je lui dessinerai une muselière à ton mouton. Je te dessinerai une armure pour ta fleur. Je ne savais pas trop quoi dire. Je me sentais très maladroit. Je ne savais comment l'atteindre, où le rejoindre. C'est tellement mystérieux, le pays des larmes. J'appris bien vite à mieux connaître cette fleur. Elle avait germé un jour d'une graine apportée d'on ne sait où. Le petit prince sentait bien qu'il en sortirait une apparition miraculeuse. Mais la fleur n'en finissait pas de se préparer à être belle à l'abri de sa chambre verte. Elle choisissait avec soin ses couleurs. Elle s'habillait lentement. Elle ajustait un à un ses pétales. Elle ne voulait pas sortir toute fripée comme les coquelicots. Elle ne voulait apparaître que dans le plein rayonnement de sa beauté. Eh oui, elle était très coquette. Sa toilette mystérieuse avait donc duré des jours et des jours. Et puis voici qu'un matin, justement à l'heure du lever du soleil, elle s'était montrée.
2: Je me réveille à peine. Je vous demande pardon, je suis encore toute décoiffée.
4: Que vous êtes belle.
2: N'est-ce pas? Et je suis née en même temps que le soleil.
4: Oui.
2: C'est l'heure, je crois, du petit déjeuner. Auriez-vous la bonté de penser à moi?
1: Et le petit prince, tout confus, ayant été chercher un arrosoir d'eau fraîche, avait servi la fleur. Ainsi l'avait-elle bien vite tourmentée par sa vanité un peu ombrageuse. Un jour, par exemple, parlant de ses quatre épines...
2: Ils peuvent venir, les tigres, avec leurs griffes.
4: Mais il n'y a pas de tigres sur ma planète. Et puis les tigres ne mangent pas d'herbe.
2: Je ne suis pas une herbe.
4: Pardonnez-moi.
2: Je ne crains rien des tigres, mais j'ai horreur des courants d'air. Vous n'auriez pas un paravent? Et puis le soir, mettez-moi sous globe. Il fait très froid chez vous, c'est mal installé. Là d'où je viens...
1: Mais elle s'était interrompue. Elle était venue sous forme de graine. Elle n'avait rien pu connaître des autres mondes. Humiliée de s'être laissée surprendre à préparer un mensonge aussi naïf, elle avait toussé deux ou trois fois pour mettre le petit prince dans son tort. Et le petit prince, malgré la bonne volonté de son amour, avait vite douté d'elle. Il avait pris au sérieux des mots sans importance et était devenu très malheureux.
4: J'aurais dû ne pas l'écouter. Il ne faut jamais écouter les fleurs. Il faut les regarder et les respirer. La mienne embaumait ma planète. Mais je ne savais pas m'en réjouir. Elle m'embaumait et m'éclairait. Je n'aurais jamais dû m'enfuir. J'aurais dû deviner sa tendresse derrière ses pauvres ruses. Les fleurs sont si contradictoires. J'étais trop jeune pour savoir l'aimer.
1: Je crois qu'il profita pour son évasion d'une migration d'oiseaux sauvages. Il arrosa une dernière fois la fleur, se prépara à la mettre à l'abri sous son globe et se découvrit l'envie de pleurer.
4: Adieu. Adieu.
2: J'ai été sotte, je te demande pardon. Tâche d'être heureux. Je t'aime. Oui, je t'aime. Mais oui, tu n'en as rien su par ma faute. Ça n'a aucune importance. Mais tu as été aussi sot que moi. Tâche d'être heureux. Laisse ce globe tranquille, je n'en veux plus.
4: Mais le vent...
2: Oh, je ne suis pas si enrhumée que ça. L'air frais de la nuit me fera du bien. Je suis une fleur.
4: Mais les bêtes...
2: Il faut bien que je supporte deux ou trois chenilles si je veux connaître les papillons. Il paraît que c'est tellement beau. Sinon, qui me rendra visite? Tu seras loin, toi. Quant aux grosses bêtes, je ne crains rien. J'ai mes griffes. Ne traîne pas comme ça, c'est agaçant. Tu as décidé de partir, va-t'en.
1: Le petit prince commença par visiter les planètes voisines pour y chercher une occupation et pour s'instruire. La première était habitée par un roi. La seconde, par un vaniteux. La troisième, par un buveur. La quatrième, par un businessman. Le grand monsieur cramoisi de tout à l'heure. Après chaque visite, le petit prince se disait en lui-même que les grandes personnes étaient décidément très, très bizarres. La cinquième planète était fort curieuse. C'était la plus petite de toutes. Il y avait là juste assez de place pour loger un réverbère et un allumeur de réverbère. Le petit prince ne parvenait pas à s'expliquer à quoi pouvait servir quelque part dans le ciel, sur une planète sans maison ni population, un réverbère et un allumeur de réverbère.
4: Quand il allume son réverbère, c'est comme s'il faisait naître une étoile de plus. Ou une fleur. Quand il éteint son réverbère, ça endort la fleur ou l'étoile. C'est une occupation très jolie.
2: C'est véritablement utile, puisque c'est joli. Bonjour. Pourquoi viens-tu d'éteindre ton réverbère?
5: C'est la consigne. Bonjour.
2: Qu'est-ce que la consigne?
5: C'est d'éteindre mon réverbère. Eh, bonsoir.
2: Mais pourquoi viens-tu de le rallumer?
5: C'est la consigne.
2: Je ne comprends pas.
5: Mais il n'y a rien à comprendre. La consigne, c'est la consigne. Bonjour. Je fais là un métier terrible. Autrefois, c'était raisonnable. J'éteignais le matin et j'allumais le soir. J'avais le reste du jour pour me reposer, le reste de la nuit pour dormir.
2: Et depuis cette époque, la consigne a changé?
5: La consigne n'a pas changé. C'est bien là le drame. La planète d'année en année a tourné de plus en plus vite et la consigne n'a pas changé.
2: Alors?
5: Alors maintenant qu'elle fait un tour par minute, je n'ai plus une seconde de repos. J'allume et j'éteins une fois par minute.
2: Ça, c'est drôle. Alors les jours chez toi durent une minute?
5: Non, ce n'est pas drôle du tout. Ça fait déjà un mois que nous parlons ensemble.
2: Un mois?
5: Oui, 30 minutes, 30 jours. Et bonsoir.
2: Tu sais, je connais un moyen de te reposer quand tu voudras.
5: Ah, je veux toujours.
2: Ta planète est tellement petite que tu en fais le tour en trois enjambées. Tu n'as qu'à marcher assez lentement pour rester toujours au soleil. Quand tu voudras te reposer, tu marcheras. Et le jour durera aussi longtemps que tu voudras.
5: Ça ne m'avance pas grand-chose. Ce que j'aime dans la vie, c'est dormir.
2: Ce n'est pas de chance.
5: Ce n'est pas de chance. Bonjour.
2: C'est le seul dont j'ai pu faire mon ami. Mais sa planète est vraiment trop petite. Il n'y a pas de place pour deux.
1: Ce que le petit prince n'osait pas s'avouer, c'est qu'il regrettait cette planète bénie à cause surtout des 1440 couchers de soleil par 24 heures. La sixième planète était habitée par un géographe qui conseilla au petit prince d'aller visiter la planète Terre. Elle a bonne réputation, lui dit-il. La septième planète fut donc la Terre. Le petit prince fut bien surpris de n'y voir personne. Il avait peur de s'être trompé de planète. Quand un anneau couleur de lune remua dans le sable, un serpent. À tout hasard, le petit prince lui souhaita...
2: Bonne nuit.
6: Bonne nuit.
2: Sur quelle planète suis-je tombé?
6: Sur la Terre, en Afrique.
2: Ah? Il n'y a donc personne sur la Terre?
6: Ici, c'est le désert. Il n'y a personne dans les déserts. La Terre est grande.
2: Regarde ma planète. Elle est juste au-dessus de nous.
6: Elle est belle. Que viens-tu faire ici?
2: J'ai des difficultés avec une fleur.
6: Ah.
2: Où sont les hommes? On est un peu seul dans le désert.
6: On est seul aussi chez les hommes.
2: Tu es une drôle de bête. Mince comme un doigt?
6: Mais je suis plus puissant que le doigt d'un roi.
2: Tu n'es pas bien puissant. Tu n'as même pas de pattes. Tu ne peux même pas voyager.
6: Je puis t'emporter plus loin qu'un navire. Celui que je touche, je le rends à la terre dont il est sorti. Mais tu es pur et tu viens d'une étoile.
2: Oui.
6: Tu me fais pitié, toi, si faible sur cette terre de granit. Je puis t'aider un jour si tu regrettes trop ta planète. Je puis...
2: Oh, j'ai très bien compris. Mais pourquoi parles-tu toujours par énigmes?
6: Je les résous toutes.
1: Le petit prince, ayant longtemps marché à travers les sables, les rocs et les neiges, découvrit enfin une route. Et les routes vont toutes chez les hommes. Et les hommes ont des jardins fleuris de roses. Et les roses accueillirent le petit prince.
7: Bonjour.
2: Qui êtes-vous?
7: Nous sommes les roses.
2: Hein? Et combien êtes-vous ici?
7: 4000, 5000.
2: Et moi qui me croyais riche d'une fleur unique. Je ne possède qu'une rose ordinaire. Il y en a 5000 comme elle, toutes semblables dans un seul jardin. Je ne suis pas un bien grand prince.
8: Bonjour.
2: Bonjour. Qui es-tu? Tu es bien jolie.
8: Je suis un renard.
2: Viens jouer avec moi. Je suis tellement triste.
8: Je ne peux pas jouer avec toi. Je ne suis pas apprivoisée.
2: Oh, pardon? Qu'est-ce que signifie apprivoisée?
8: Tu n'es pas d'ici.
2: Non.
8: Que cherches-tu?
2: Je cherche les hommes. Qu'est-ce que signifie apprivoiser?
8: Les hommes, ils ont des fusils et ils chassent. C'est bien gênant. Ils élèvent aussi des poules. C'est leur seul intérêt. Tu cherches des poules?
2: Non, je cherche des amis. Qu'est-ce que signifie apprivoiser?
8: C'est une chose trop oubliée. Ça signifie créer des liens.
2: Créer des liens?
8: Bien sûr. Tu n'es encore pour moi qu'un petit garçon tout semblable à 100 000 petits garçons. Et je n'ai pas besoin de toi. Et tu n'as pas besoin de moi non plus. Je ne suis pour toi qu'un renard semblable à 100 000 renards. Mais si tu m'apprivoises, nous aurons besoin l'un de l'autre. Tu seras pour moi unique au monde. Je serai pour toi unique au monde.
2: Je commence à comprendre. Il y a une fleur. Je crois qu'elle m'a apprivoisée.
8: C'est possible. On voit sur la Terre toutes sortes de choses.
2: Oh, ce n'est pas sur la Terre.
8: Sur une autre planète?
2: Oui.
8: Y a des chasseurs sur cette planète?
2: Non.
8: Ça, c'est intéressant. Et des poules?
2: Non.
8: Rien n'est parfait. Ma vie est monotone. Je chasse les poules, les hommes me chassent. Toutes les poules se ressemblent et tous les hommes se ressemblent. Je m'ennuie donc un peu. Mais si tu m'apprivoises, ma vie sera comme ensoleillée. Je connaîtrai un bruit de pas qui sera différent de tous les autres. Les autres pas me font rentrer sous terre. Le tien m'appellera hors du terrier, comme une musique. Et puis regarde, tu vois là-bas les champs de blé?
2: Oui.
8: Je ne mange pas de pain, le blé pour moi est inutile. Les champs de blé ne me rappellent rien. Mais ça c'est triste. Mais tu as des cheveux couleur d'or. Alors ce sera merveilleux quand tu m'auras apprivoisé. Le blé qui est doré me fera souvenir de toi. Et j'aimerais le bruit du vent dans le blé. S'il te plaît, apprivoise-moi.
2: Je veux bien, mais je n'ai pas beaucoup de temps. J'ai des amis à découvrir et beaucoup de choses à connaître.
8: On ne connaît que les choses que l'on apprivoise. Les hommes n'ont plus le temps de rien connaître. Ils achètent des choses toutes faites chez les marchands. Mais comme il n'y a point de marchands d'amis, les hommes n'ont plus d'amis. Si tu veux un ami, apprivoise-moi.
2: Que faut-il faire?
8: Il faut être très patient. Tu t'asseoiras d'abord un peu loin de moi, comme ça, dans l'herbe. Je te regarderai du coin de l'œil et tu ne diras rien. Mais chaque jour, tu pourras t'asseoir un peu plus près.
1: Le lendemain revint le petit prince.
8: Il eût mieux valu revenir à la même heure. Si tu viens par exemple à 4 heures de l'après-midi, dès 3 heures, je commencerai d'être heureux. Plus l'heure avancera, plus je me sentirai heureux. À 4 heures déjà, je m'agiterai et m'inquiéterai. Je découvrirai le prix du bonheur. Mais si tu viens n'importe quand, je ne saurai jamais à quelle heure m'habiller le cœur.
1: Ainsi le petit prince apprivoisa le renard. Et quand l'heure du départ fut proche...
8: Je pleurerai.
2: C'est ta faute. Je ne te souhaitais point de mal. Mais tu as voulu que je t'apprivoise.
8: Bien sûr.
2: Mais tu vas pleurer?
8: Bien sûr.
2: Alors tu n'y gagnes rien?
8: J'y gagne, à cause de la couleur du blé. Va revoir les roses. Tu comprendras que la tienne est unique au monde. Tu reviendras me dire adieu et je te ferai cadeau d'un secret.
1: Le petit prince s'en fut revoir les roses, comprit que la sienne était unique au monde. Puis il revint vers le renard.
2: Adieu.
8: Adieu. Voici mon secret. Il est très simple. On ne voit bien qu'avec le cœur. L'essentiel est invisible pour les yeux.
2: L'essentiel est invisible pour les yeux.
8: C'est le temps que tu as perdu pour ta rose qui fait ta rose si importante.
2: C'est le temps que j'ai perdu pour ma rose.
8: Tu deviens responsable pour toujours de ce que tu as apprivoisé. Tu es responsable de ta rose.
2: Je suis responsable de ma rose.
1: Ah, ils sont bien jolis tes souvenirs. Mais je n'ai pas encore réparé mon avion. Et je n'ai plus rien à boire.
2: Tu as soif? Cherchons un puits. J'ai soif aussi.
6: Il est absurde de chercher un puits au hasard dans l'immensité du désert. Enfin. Mettons-nous en marche.
1: Quand nous eûmes marché des heures en silence, la nuit tomba et les étoiles commencèrent de s'éclairer.
2: Les étoiles sont belles à cause d'une fleur que l'on ne voit pas.
1: Bien sûr.
2: Le désert est beau. Ce qui embellit le désert, c'est qu'il cache un puits quelque part.
1: Le petit prince s'endormait. Je le pris dans mes bras. J'étais ému. Il me semblait porter un trésor fragile. Il me semblait même qu'il n'y eût rien de plus fragile sur la terre. Je regardais à la lumière de la lune ce front pâle, ses yeux clos, ses mèches de cheveux qui tremblaient au vent. Et je me disais, ce que je vois là n'est qu'une écorce. Le plus important est invisible. Et marchant ainsi, je découvris le puits, au lever du jour. Et je croyais rêver, car c'était un puits de village. Il n'y avait là aucun village.
2: Les yeux sont aveugles. Il faut chercher avec le cœur.

0: Tu tiendras ta promesse.
1: Quelle promesse?
0: Tu sais, une muselière pour mon mouton. Je suis responsable de ma rose.
1: Je te la dessinerai.
0: Tout de suite, s'il te plaît.
1: Tout de suite?
0: Tu sais, ma chute sur la terre, c'en sera demain l'anniversaire. J'étais tombée tout près d'ici.
1: Alors, ce n'est pas par hasard que, le matin où je t'ai connue il y a 8 jours, tu te promenais comme ça, tout seul, à 1000 miles de toutes les régions habitées. Tu retournais vers le point de ta chute? À cause peut-être de l'anniversaire?
0: Tu dois maintenant travailler. Tu dois repartir vers ta machine. Je t'attends ici. Reviens demain soir!
1: Je repartis en me souvenant du renard. On risque de pleurer un peu si l'on s'est laissé apprivoiser. Le lendemain soir, lorsque je revins de mon travail, j'aperçus de loin mon petit prince assis à côté du puits sur une ruine de vieux murs de pierre. À qui parlait-il?
0: Tu ne t'en souviens donc pas? Si, si, c'est bien le jour, mais ce n'est pas ici l'endroit. Bien sûr. Tu verras où commence ma trace dans le sable. Tu n'as qu'à m'y attendre. J'y serai cette nuit. Tu as du bon venin? Tu es sûr de ne pas me faire souffrir longtemps? Maintenant, va-t'en. Va-t'en, je veux redescendre.
1: Alors j'abaissai les yeux vers le pied du mur et je fis un bond. Il était là, dressé vers le petit prince, un de ces serpents jaunes qui vous exécutent en 30 secondes. Au bruit que je fis, il disparut. Mon petit bonhomme de prince était pâle comme la neige. Son cœur battait comme celui d'un oiseau qui meurt quand on l'a tiré à la carabine. Petit bonhomme, n'est-ce pas que c'est un mauvais rêve, cette histoire de serpents et de rendez-vous et d'étoiles?
0: Ce qui est important, ça ne se voit pas.
1: Bien sûr.
0: C'est comme pour la fleur. Si tu aimes une fleur qui se trouve dans une étoile, c'est doux la nuit de regarder le ciel. Toutes les étoiles sont fleuries.
1: Bien sûr.
0: Tu regarderas la nuit les étoiles?
1: Oui.
0: C'est trop petit chez moi pour que je te montre où se trouve la mienne. C'est mieux comme ça. Mon étoile, ce sera pour toi une des étoiles. Alors toutes les étoiles, tu aimeras les regarder. Elles seront toutes tes amies. Et puis je vais te faire un cadeau.
1: Ah, petit bonhomme, j'aime entendre ce rire.
0: Justement, ce sera mon cadeau.
1: Que veux-tu dire?
0: Toi, tu auras des étoiles comme personne n'en a.
1: Mais comment?
0: Quand tu regarderas le ciel,
1: oui,
0: la nuit, puisque j'habiterai dans l'une d'elles,
1: oui,
0: puisque je rirai dans l'une d'elles, alors ce sera pour toi comme si riaient toutes les étoiles. Tu auras, toi, des étoiles qui savent rire. Et quand tu seras consolé, on se console toujours, tu seras content de m'avoir connu. Tu seras toujours mon ami. Et tu auras envie de rire avec moi. Et tu ouvriras parfois la fenêtre, comme ça, pour le plaisir. Et tes amis seront bien étonnés de te voir rire en regardant le ciel. Alors tu leur diras, oui, les étoiles, ça me fait toujours rire. Et ils te croiront fou. Je t'aurais joué un bien vilain tour. Ce sera comme si je t'avais donné, au lieu d'étoiles, des tas de petits grelots qui savent rire. Cette nuit, tu sais, ne viens pas.
1: Je ne te quitterai pas.
0: J'aurai l'air d'avoir mal. J'aurai un peu l'air de mourir. C'est comme ça. Ne viens pas voir ça. Ce n'est pas la peine.
1: Je ne te quitterai pas.
0: Je te dis ça. C'est à cause aussi du serpent. Il ne faut pas qu'il te morde. Les serpents, c'est méchant. Ça peut mordre pour le plaisir.
1: Je ne te quitterai pas.
0: C'est vrai qu'ils n'ont plus de venin pour la seconde morsure.
1: Cette nuit-là, je ne le vis pas se mettre en route. Il s'était évadé sans bruit. Quand je réussis à le rejoindre, il marchait, décidé, d'un pas rapide.
0: Tu es là? Tu as tort. Tu auras de la peine. J'aurai l'air d'être mort et ce ne sera pas vrai. Tu comprends? C'est trop loin. Je ne peux pas emporter ce corps-là. C'est trop lourd. Mais ce sera comme une vieille écorce abandonnée. Ce n'est pas triste, les vieilles écorces. Ce sera tellement amusant. Tu auras 500 millions de grelots. Tu sais, ma fleur, j'en suis responsable. Elle est tellement faible. Elle est tellement naïve. Elle a 4 épines de rien du tout pour la protéger contre le monde. Voilà. C'est tout.
1: Il n'y eut rien qu'un éclair jaune près de sa cheville. Il demeura un instant immobile. Il ne cria pas. Il tomba doucement, comme tombe un arbre. Ça ne fit même pas de bruit à cause du sable. Ça fait 6 ans. Déjà. Si vous voyagez un jour en Afrique, dans le désert, et s'il vous arrive de passer par cet endroit où je tombais en panne, je vous en supplie, ne vous pressez pas. Attendez un peu. Si alors un enfant vient à vous, s'il rit, s'il a des cheveux d'or, s'il ne répond pas quand on l'interroge, vous devinerez bien qui il est. Alors soyez gentil, ne me laissez pas tellement triste. Écrivez-moi vite qu'il est revenu.

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0: c'est 6h en temps universel, 9h à Kiev.
1: Pierre Boudias.
0: Le journal d'Arthur Ponchelet. Bonjour Arthur.
2: Bonjour Pierre et bonjour à vous qui nous écoutez.
0: À la une, deuil national en Ukraine à quelques jours de l'anniversaire de l'indépendance.
2: La journée d'hier a été particulièrement meurtrière. 16 morts dans des bombardements russes à Kiev. À Moscou a de nouveau visé son voisin cette nuit. On appelle notre correspondante dans un instant. Malgré la rhétorique de l'Iran et

Dans ce journal aussi, reportage à Babois, en Centrafrique. La parole de blessés de la tragédie de Zomboy, cette mine d'or artisanale à la frontière avec le Cameroun qui s'est effondrée. On entendra les témoins décrire des scènes atroces. Et puis, un film tellement mauvais qu'il en est un succès. On vous raconte l'étonnante odyssée de ce long métrage chinois en navet qui concurrence les grandes productions.

sur un centre d'affaires, Volodymyr Zelensky s'est exprimé

violer son espace aérien. L'Iran accuse les États-Unis de terrorisme économique. Réaction de Téhéran aux dernières menaces américaines. Après Donald Trump, le secrétaire américain au Trésor a promis.

0: tomber sur le détroit d'Ormuz, c'est un galet de navire chargé de pétrole qui se mettrait en place chaque nuit. Selon deux responsables américains cités par Axios, environ 10 millions de barils sortiraient quotidiennement du détroit, soit la moitié du volume d'avant-guerre. Une opération rendue possible par l'intense campagne américaine de destruction des radars iraniens qui contrôlent la zone. Privé de ses yeux, le régime ne pourrait pas surveiller un corridor de navigation le long des côtes omanaises par lequel les États-Unis font circuler les pétroliers. Chaque nuit donc, deux files de bateaux se formeraient avec des créneaux horaires distincts. D'un côté, des pétroliers vides qui remontent vers le golfe Persique. De l'autre, des navires chargés de brut en provenance des monarchies du Golfe. Pour assurer au maximum leur sécurité, la marine américaine les escorterait, appuyée par des avions et des drones dans les airs. Une manière pour les États-Unis de continuer à injecter du pétrole dans le marché mondial de l'énergie et ainsi limiter au maximum les impacts du blocus iranien du détroit d'Ormuz.
1: Et même si pour l'heure, les cours de pétrole sont toujours très élevés, le baril de Brent a encore augmenté ces dernières heures pour s'établir à près de 94$. L'Allemagne, la France, l'Italie et le Royaume-Uni appellent à mettre fin à l'expansion des colonies en Cisjordanie occupée. Les quatre pays européens s'émeuvent notamment des appels d'offres lancés cette semaine pour la construction de plus d'un millier de logements pour le projet E1. Cette colonie située à l'est de Jérusalem, on appelle notre correspondante en Israël dans l'heure.
2: Il est 6h05 en temps universel. Il creuse depuis près de 3 jours pour retrouver des corps dans la boue.
1: À l'aide de pelleteuses, de pioches et de pelles, les recherches se poursuivent à Zomboï. Ce site minier à la frontière entre le Cameroun et la Centrafrique, théâtre d'un éboulement cette semaine. Le bilan est très lourd, des dizaines de cadavres déjà déterrés et toujours de nombreux disparus. Côté centrafricain de la frontière, les blessés ont été évacués à Baboua, à une soixantaine de kilomètres de là. Reportage sur place, Ralf Stetomiel.
3: L'hôpital de district de Baboua a eu un blessé de 9 cas de blessés en provenance de chantiers en fait. Dont un est décédé et gagné son avenir de l'hôpital de district.
4: C'est la voix du chancelier Abdondéki, médecin-chef de l'hôpital de Baboua. Selon lui, les victimes sont arrivées dans un état grave, couvertes de boue et souffrant de plusieurs blessures, fractures et traumatismes. Face à la gravité de la situation, une équipe médicale mobile a été également dépêchée à Zamboï.
3: Il y a une équipe de l'hôpital d'Amour qui a eu un blessé d'Amour. C'est complètement notre cas de blessure qui a été pris déjà sur le site.
4: Certains patients sont mis en observation, tandis que d'autres souffrant de traumatismes du bassin sont dans un état critique. C'est le cas de Miguel, un ouvrier âgé d'une vingtaine d'années.
5: Le bloc de terre s'est effondré sur moi. Heureusement, les secours étaient déjà arrivés et ont pu me sortir rapidement. J'avais perdu connaissance. Parmi les victimes, il y a aussi des femmes et des enfants.
4: Après ce drame, le ministre de l'Université de Nantes-Togo a annoncé des mesures.
6: La justice sera sécurisée. Identifier les responsables. Cette situation déplorable est due en grande partie à la désobéissance de nos compatriotes. Nous allons non seulement continuer à faire de la communication, à les informer, à les éduquer, mais en même temps, nous allons renforcer la répression. Le caractère pédagogique de la répression permettra de bien mieux les accidents.
4: Selon le gouvernement, le chantier de l'hôpital de Zamboï est permis jusqu'à nouvel ordre.
1: Côté camerounais aussi, les recherches se poursuivent. Reportages et témoignages à lire sur RFI.fr. Le Cameroun de Olbia est de retour après plus de 70 jours passés à l'étranger. Des militants du parti au pouvoir l'ont salué sur la route entre l'aéroport de Yaoundé et le palais présidentiel. Un retour qui n'éteint pas pour autant les critiques sur ce séjour. Le collectif Action Civile 237 invite par exemple Olbia, je cite, à assumer pleinement la fonction présidentielle ou à démissionner. Fin de citation. La politique en France et les écologistes qui ont ouvert le bal de la rentrée politique. Le parti a donné le coup d'envoi hier de son université d'été à Grenoble. Cette semaine, sa candidate, Marine Tondelier, s'est dit prête à rediscuter avec la gauche, une stratégie plutôt décriée en interne et qui divise aussi les militants rencontrés par Marie Lecoq à Grenoble.
7: Pour Béatrice, fidèle membre du parti écologiste depuis plus de 20 ans, l'union n'est plus une option, c'est une nécessité, avec un objectif en tête, tenter de battre le Rassemblement national à la présidentielle.
8: C'est le courrier de la dernière chance, on ne peut pas se dire, aux prochaines présidentielles, on en est arrivé là et on n'a rien fait.
7: Gaëtan, 34 ans, prône lui aussi l'union à gauche. Pour lui, l'essentiel, c'est le programme, pas le nom, à condition que l'écologie reste une priorité.
9: À partir du moment où on arrive à construire des idées communes et qu'il ne fasse pas disparaître l'écologie. Il n'y a pas de porte à fermer.
7: Un avis partagé par Mathéo, cet ancien électeur insoumis de 26 ans, vote pour les Verts depuis les dernières législatives. Il espère une candidature autonome de Marine Tondelier, mais se montre patient.
10: Évidemment, quand on est parti politique, on souhaite avoir une candidate. Les trois passent en partie à son camp politique. Parfois, il faut savoir aussi discuter. Ça se fera un moment ou un autre.
7: Pourtant, l'union divise. André, militante écologiste depuis 35 ans, redoute l'union avec le Parti socialiste et s'en prend directement à Marine Tondelier.
11: Le PS est incapable de nous donner un bon candidat. Et nous mettre Glucksmann dans les plats. Marine Tondelier, nous avons mis au PS.
7: Marine Tondelier a affirmé vouloir une campagne écologiste, mais ne ferme pas la porte à une alliance si un chemin de victoire se dégage. On prendra la bonne décision au bon moment.
12: Au reportage de Marie Lecoq, le Canada et les États-Unis très près d'un accord commercial. C'est le ministre canadien des Relations avec les États-Unis qui l'affirme à la sortie d'une réunion avec le représentant américain au commerce. Mardi, Donald Trump a suspendu pour 72 heures les droits de douane de 50% sur une série de produits canadiens.
2: Le président américain dont l'une des priorités reste le marché des crypto-monnaies.
12: C'est même l'une des obsessions du président américain depuis son retour à la Maison-Blanche. Et cela porte ses fruits. Le Bitcoin est au plus haut depuis deux mois. Une envolée qui s'explique par un projet de loi porté par Donald Trump. Ces derniers mois, l'administration américaine tente de clarifier et d'encadrer les investissements dans les crypto-monnaies. Théo Renaudon.
13: Au cœur de cette intention, le Clarity Act, texte qui doit notamment partager les rôles de policiers de la crypto entre différents organismes. Loi soutenue par l'ensemble des investisseurs, mais qui partage le Congrès. Les sénateurs sont d'ailleurs partis en vacances sans voter ce Clarity Act. Ce qui a plongé les crypto-monnaies dans l'incertitude et fait donc baisser leur valeur. Mais mercredi, Donald Trump remet une pièce dans la machine.
14: So now we need Congress to...
15: Maintenant, on a besoin du Congrès pour passer à l'étape supérieure en adoptant ce Clarity Act. C'est une loi monumentale qui va nous permettre de garder longueur d'avance sur la Chine et tous les autres.
14: Everyone else.
13: La loi doit donc être votée dans trois semaines et elle a désormais toutes ses chances. Résultat, les incertitudes s'évaporent. C'est ce qui explique la remontée du Bitcoin. Le président est lui-même concerné puisqu'il tire profit de placements personnels en crypto-monnaie. Autre raison, les crypto-investisseurs sont de plus en plus influents. Ils financent eux-mêmes des campagnes politiques. Donald Trump cherche donc à mettre tous ses amis d'accord à trois mois des élections du mandat.
2: Et puis de navet à succès quand un film est tellement mauvais qu'il attire les spectateurs dans les salles.
12: Ça se passe en Chine. New Lai, ses graphismes médiocres et son scénario tiré par les cheveux avaient tout pour faire fuir le public.

0: avoir un film d'une piètre qualité, animation figée, graphisme pixelisé et faire rater le like prendre en mandarin. L'arrivée du bœuf raconte l'histoire d'un petit veau qui grandit et apprend l'amour et le sacrifice. Sans surprise, à sa sortie, le film d'animation est un flop. Après 10 jours en salle, ses recettes plafonnent à 10 000 yuan, à peine 1 500 $. Mais sur les réseaux sociaux, New Line est moqué. Certains font de la mauvaise qualité du film la bonne raison d'aller le voir. Pour d'autres, c'est son côté artisanal qui en fait une antidote aux images générées par intelligence artificielle. Une publicité qui fait du long métrage un phénomène viral. Les spectateurs se filment dans les salles. New Line s'impose face à l'Odyssée de Christopher Nolan. Ses recettes s'envolent pour dépasser les 17 millions de yuan, soit 2,5 millions de dollars. Un succès qui n'est pas du goût de tout le monde. Dans un éditorial, le média d'État Beijing News met en garde à programmer trop de films comme New Line. Le cinéma risque de baisser leurs exigences et ainsi d'entraîner la perte de l'offre du public.
1: Nicolas Feldman,
2: c'était Arthur Poncher.

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0: Il est midi ici à Paris, 18h à Pékin. Bonjour à tous.
1: Karine Bellicha.
0: À la une, à un mois de la visite du président chinois à Washington, les sujets de tension s'accumulent entre Donald Trump et Xi Jinping. Pékin rejette la stratégie américaine de pression économique sur Téhéran pour régler le conflit avec l'Iran. Le sort d'un analyste américain détenu en Chine ajoute au climat tendu. La mine d'or artisanale de Zamboy, à la frontière de la Centrafrique et du Cameroun, a été fermée provisoirement hier après son effondrement qui a provoqué la mort de dizaines de personnes. Les blessés sont soignés notamment à Baboua, à 60 km de Zamboy. Et puis c'est la rentrée pour les footballeurs français de la Ligue 1. L'occasion de faire le point sur les nouveaux joueurs à suivre de près cette saison, notamment les joueurs africains. Pour Pékin, les sanctions et les pressions américaines sur l'Iran ne permettront pas de résoudre le problème. Pas question de céder à Washington, convaincu désormais que la guerre économique est le meilleur moyen de faire plier Téhéran. Autre sujet de tension entre Pékin et Washington, à un mois de la visite attendue de Xi Jinping aux États-Unis, la détention de Min Zin, qualifiée d'injustifiée, un analyste américain, spécialiste de la Birmanie, arrêté début juin dans le sud-ouest de la Chine. Washington réclame sa libération. Cléa Brodeust, bonjour.
2: Bonjour Karine, bonjour à tous.
0: Vous êtes notre correspondante en Chine. Pékin a répondu aujourd'hui que cet Américain était soupçonné d'espionnage et détenu conformément au droit chinois.
2: Exactement. Pour Pékin, l'affaire Min Zin est un dossier de sécurité nationale, pas une détention arbitraire. Le ministère chinois des Affaires étrangères affirme que cet analyste américain arrêté le 3 juin dans le Yunnan est soupçonné d'espionnage et que la justice chinoise traite son cas conformément à la loi. Une réponse directe à Washington, hein, vous le disiez la veille, le département d'État américain avait qualifié Min Zin de citoyen, je cite, injustement détenu. Et c'est vrai que cette désignation n'est pas seulement symbolique, hein. Elle confie son dossier à l'équipe chargée des otages avec davantage de moyens diplomatiques pour négocier sa libération. Alors, spécialiste de la Birmanie, Min Zin dirige un centre de recherche installé en Thaïlande. Il travaillait notamment sur l'influence de Pékin en Birmanie et puis ses liens avec la junte comme avec certains groupes armés. Il s'était rendu en Chine pour participer à une conférence à l'invitation des autorités chinoises. En tout cas, c'est ce que rapporte Washington. Et c'est vrai que son cas, vous le disiez, pourrait peser sur la visite attendue de Xi Jinping aux États-Unis le mois prochain. Donald Trump devrait réclamer sa libération, ainsi que celle du sismologue américain Yulin Chen, lui aussi accusé d'espionnage, Karine.
0: Cléa Brodeust, en direct de Pékin. Plusieurs dizaines de milliers d'employés sud-coréens de Hyundai sont en grève aujourd'hui. Ce n'était pas arrivé depuis 10 ans. Ils réclament des hausses de salaire et s'inquiètent des progrès de la robotique et de l'intelligence artificielle dans le secteur automobile. Les négociations avec la direction durent depuis début mai sans résultat. Hyundai prévoit déjà de déployer des robots humanoïdes dans ses usines américaines à partir de 2028. En Centrafrique, 2 jours après l'éboulement survenu dans une mine d'or de Zamboy à la frontière avec le Cameroun, le gouvernement centrafricain décompte 49 morts. Un bilan contesté par plusieurs témoins et proches des victimes qui évoquent plus d'une centaine de décès ainsi que des dizaines de blessés et de personnes encore portées disparues. Certains blessés ont été évacués jusqu'à Baboua, à environ 60 km de Zamboy. La correspondance de Rolf-Steve Domenialeu.
3: Le district de Baboua a eu à enregistrer 9 cas de blessés en provenance du chantier Zamboy, dont un est décédé dès son arrivée au niveau de l'hôpital du district.
4: C'est la voix de Chancelin Abdonleki, médecin-chef de l'hôpital de Baboua. Selon lui, les victimes sont arrivées dans un état grave, couvertes de boue et souffrant de plusieurs blessures, fractures et traumatismes. Face à la gravité de la situation, une équipe médicale mobile a été également dépêchée à Zamboy.
3: Il y a une équipe de l'hôpital également qui a eu à enregistrer également 51 autres cas de blessures qui ont été prises en charge sur le site.
4: Certains patients sont mis en observation, tandis que d'autres souffrant de traumatismes du bassin sont dans un état critique. C'est le cas de Miguel, un ouvrier âgé d'une 20 ans.
5: Le bloc de terre s'est effondré sur moi. Heureusement, les secours étaient déjà arrivés et ont pu me sortir rapidement. J'avais perdu connaissance. Parmi les victimes, il y a aussi des femmes et des enfants.
4: Après ce drame, le ministre des Mines, Rufin Benam Beltungu, a annoncé des mesures.
1: La justice sera saisie pour identifier les responsables. Cette situation déplorable est due en grande partie à la désobéissance de nos compatriotes. Nous allons non seulement continuer à faire de la communication, à les informer, à les éduquer, mais en même temps, nous allons renforcer la répression. Le caractère pédagogique de la répression permettra de dissuader un peu les récalcitrants.
4: Selon le gouvernement, le chantier aurifère de Zamboy est fermé jusqu'à nouvel ordre. Rolf Estève Domerleu, Bangui, RFI.
0: Au Cameroun, où Paul Biya est de retour au pays après plus de 70 jours passés à l'étranger, des militants du parti au pouvoir l'ont salué sur la route entre l'aéroport et le palais présidentiel. Le retour des doyens, des chefs d'État âgés de 93 ans, n'éteint pas pour autant les critiques de l'opposition, dénonçant un vide institutionnel et un pays en pilotage automatique. Ebola progresse de façon exponentielle en RDC, alerte l'ONU. Au cours des trois derniers mois, l'épidémie a fait 2500 morts, dont la moitié au cours des 20 derniers jours. Ebola s'intensifie et s'étend plus vite que les efforts déployés dans toute la région, prévient l'ONU. Le trafic des navires va être réduit dans le canal du Panama dès le mois de septembre. Décision nécessaire face à la baisse des précipitations causées par El Niño, un phénomène naturel temporaire créant des épisodes climatiques extrêmes partout sur la planète. Il revient tous les 2 à 7 ans, mais il est renforcé par le réchauffement climatique. Cette année pourrait battre tous les records. Plus au nord du Panama, le Honduras est par exemple en état d'alerte sur près de 80% de son territoire en raison de la sécheresse aggravé par El Niño. Mais les changements climatiques n'intéressent guère Donald Trump. Dernière pierre à son édifice climato-sceptique, le rapport sur l'état de l'Arctique ne sera pas publié cette année. L'administration américaine l'a décidé, sans donner de raison. Il s'agit pourtant d'un document de référence en la matière, publié depuis 20 ans chaque année par la NOAA, l'Agence gouvernementale d'observation océanique et atmosphérique. Thaïs Moreau.
6: Le rapport sur l'état de l'Arctique offrait non seulement aux scientifiques mais aussi au grand public un état des lieux annuel des derniers changements climatiques sur place. La glaciologue américaine Twyla Moon est l'une des 3 auteurs du rapport ces dernières années.
7: La suppression du rapport sur l'Arctique est très préoccupante. Depuis plus de 20 ans, ce document est utilisé dans les sphères politiques et décisionnelles ainsi que par les enseignants et cette perte va être très difficile à compenser.
6: La communauté scientifique est très inquiète, d'autant plus que l'Arctique est la région de la planète qui se réchauffe le plus rapidement.
7: Dans notre rapport de 2025, nous avons observé de nouveaux records de température dans l'Arctique, dans l'air comme dans l'océan. Nous avons également constaté une augmentation des épisodes de fortes pluies, de chutes de neige, des changements dans la végétation, ainsi que l'apparition de métaux acides dans les rivières dues au dégel du pergélisol.
6: Pour la chercheuse et son équipe, l'objectif est de trouver une alternative à la coordination habituellement assurée par la NOAA. Les données de l'état de l'Arctique pour l'année 2026 existent. Il faut les publier à tout prix.
0: Du sport à présent, et c'est la rentrée pour la Ligue 1 de foot en France. En ouverture de cette nouvelle saison, l'Olympique de Marseille reçoit le Racing Club de Strasbourg au Vélodrome. Le marché des transferts n'est pas encore refermé. La plupart des 18 formations de l'élite ont déjà bien entamé leurs emplettes estivales. L'occasion de découvrir de nouvelles têtes, pour certaines issues du continent africain, Baptiste Leduc.
8: Il y a plusieurs façons d'attirer les regards sur soi. Devenir le plus gros transfert de votre club en est une. L'Ivoirien de 19 ans, Patrick Zabi a coûté 25 millions d'euros au Paris FC. Milieu technique, surnommé Zabi la magie en Côte d'Ivoire, il va désormais devoir confirmer les espoirs placés en lui. Son compatriote Chris Tapé profite au contraire d'un relatif anonymat déniché par Toulouse en deuxième division danoise. Tapé a profité de la pré-saison pour avoir du temps de jeu. Ce jeune défenseur de 19 ans, solide et propre, pourrait être une des grosses surprises de la saison. Tout comme le Burkinabé Mohamed Ouedraogo. Arrivé à Lyon depuis l'Autriche, le latéral de 23 ans devra faire parler sa qualité de centre pour bousculer la hiérarchie à son poste. Yacine Titraoui aura lui une place de titulaire dans le 11 du RC Lens, mais l'Algérien aura aussi la la lourde tâche de faire oublier Mamadou Sangaré dans l'entrejeu lensois. Sa dernière saison pleine à Charleroi est porteuse d'espoir. Et puis lui connaît déjà la Ligue 1, mais Guessim Yassine compte bien s'y faire un nom. Arrivé à Strasbourg l'hiver dernier, le jeune Marocain va profiter des départs pour s'imposer en Alsace et montrer tout son talent entrevu la saison dernière.
0: Premier match de la Ligue 1 française donc ce soir, l'Olympique de Marseille reçoit le Racing Club de Strasbourg au Vélodrome. Voilà, c'est la fin de ce journal tout de suite. 8 milliards de voisins sur RFI.
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1: L'entretien qui suit a été réalisé le 8 novembre 2003.

0: À la question « Qui se cache derrière les mots ?», je vous propose une fois de plus de tendre l'oreille, chers auditeurs, pour écouter les réactions de Bérénice, notre invitée, des mots en liberté. Oui, des mots en liberté, des mots sortis de tout contexte de phrase. Bérénice, es-tu prête ?
1: Oui.
0: Nous commençons. Le respect.
1: Je pense que le respect, c'est très important.
0: La Tchétchénie. Alizé.
1: Alors, Alizé, il peut y avoir le vent, l'Alizé. Et puis, il y a une chanteuse qui s'appelle Alizé aussi.
0: Le vide.
1: Alors, le vide. Je sais pas trop comment on peut l'écrire, mais moi, ça me fait penser à un grand trou. Et puis, des fois, ça fait un peu peur parce qu'on ne sait pas sur quoi on va tomber.
0: Le cinématographe. La Saint-Antoine. Les jeux vidéo.
1: Alors, les jeux vidéo. Je suis pas trop branchée jeux vidéo, mais je sais pas, j'en fais de temps en temps. Je pense qu'il y en a qui peuvent être intéressants et d'autres c'est un petit peu bourrage de crâne quoi. Alors non, je sais pas, je suis pas trop.
0: Les garçons.
1: C'est plus intéressant. Ben, ça dépend. Hein. Je sais pas. C'est clair que ben, je sais pas, à notre âge, on s'intéresse plus aux garçons qu'avant. On peut bien rigoler. Ouais, c'est des personnes avec qui, bah, moi pour ma part, je m'entends bien et bah, je les aime beaucoup.
0: Le papa.
1: Oh, le papa. Là, ça rigole plus. Alors, le papa, bah, des fois je l'aime bien, le papa. Et puis des fois j'ai un petit peu du mal. Mais je pense qu'un papa, c'est important quand même parce que ça restera toujours mon papa et je l'aime quand même.
0: Partir.
1: Ça, j'aime bien ce mot-là. Partir, ça peut être plein de choses. Je sais pas, ça peut être partir en s'évadant dans sa tête, je sais pas. Par exemple, on est énervé, on va écouter de la musique, ça me fait partir un petit peu, j'oublie. Ça peut être partir voyager. Voir plein de choses, découvrir.
0: Merci Bérénice.

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4: Avec aujourd'hui Maurice Ravel, 1875-1937, compositeur français, célébré pour la perfection de ses compositions et pour la virtuosité de ses orchestrations. Maurice Ravel étudie la musique au conservatoire, puis tente à 4 reprises le prix de Rome, auquel il échoue et pour lequel il nourrit une grande amertume. Il est l'ami d'Éric Satie, de Léon-Paul Fargue, de Manuel de Falla, de Ricardo Vine, appartenant au groupe surnommé les Apaches. Il s'engage dans la Première Guerre mondiale en 1916, mais est réformé en 1917 du fait de sa santé précaire. À partir de 1920, il se fixe à Montfort-l'Amaury et entreprend plusieurs tournées à l'étranger pour y diriger des concerts. Il conjugue dans ses compositions l'héritage de son pays basque natal avec de nouveaux éléments d'orchestration. Ravel est considéré comme le successeur de Debussy. Il se détache cependant de l'impressionnisme pour devenir un des plus éminents musiciens français du tournant du siècle et un élément moteur de la musique nouvelle. Il demeure mondialement connu pour son œuvre composée en 1928, le Boléro. Mais c'est Don Quichotte et Dulcinée, opéra comique composé en 1933, que je vous propose de retrouver maintenant.

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1: L'art ne fait que des vers. Le cœur seul est poète.

L'art ne fait que des vers. Le cœur seul est poète. André Chénier.

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1: On en fait une ? Ouais.
2: T'as pas vu Laurent ?
3: Jeter les papiers par terre ? Ah ben je veux. Jeter les papiers par terre, c'est pas propre, hein ? Mais moi je les jette, hein. Les papiers, les sacs, les paquets de cigarettes. Je jette tout ça, moi. Bah, autrement, il n'y aurait plus de boulot pour les balayeurs. Ah, les gars, il faut bien qu'ils bossent, tiens. C'est comme les usines qui fabriquent les chars, les avions, les fusils, les bombes. Ces gars-là, faut bien qu'ils bossent. Il y a des guerres. Faut des armes, quoi. Ah ouais, faut bien des armes. Bah, les papiers, c'est pareil. Moi, je les jette. Faudrait pas les jeter ? Ah, je les jette quand même, moi. Les papiers, c'est pareil.
4: La propreté, tout le monde est concerné.

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1: Monsieur le Président, je vous fais une lettre que vous lirez peut-être si vous avez le temps. Je viens de recevoir mes papiers militaires pour partir à la guerre avant mercredi soir. Monsieur le Président, je ne veux pas la faire. Je ne suis pas sur terre pour tuer des pauvres gens. C'est pas pour vous fâcher, il faut que je vous dise ma décision est prise. Je m'en vais déserter. Depuis que je suis né, j'ai vu mourir mon père, j'ai vu partir mes frères et pleurer mes enfants. Ma mère a tant souffert qu'elle est dedans sa tombe et se moque des bombes et se moque des vers. Quand j'étais prisonnier, on m'a volé ma femme, on m'a volé mon âme et tout mon cher passé. Demain, de bon matin, je fermerai ma porte. Au nez des années mortes, j'irai sur les chemins. Je mendierai ma vie sur les routes de France, de Bretagne, en Provence. Et je dirai aux gens, refusez d'obéir, refusez de la faire, n'allez pas à la guerre, refusez de partir. S'il faut donner son sang, allez, donnez le vôtre. Vous êtes bon apôtre, monsieur le président. Si vous me poursuivez, prévenez vos gendarmes que je n'aurai pas d'armes et qu'ils pourront tirer. Boris Vian, Le Déserteur, 1954.

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0: Chronique cinéma avec le magnifique film de Jean Cocteau réalisé en 1960, Le Testament d'Orphée. Comme interprète, Jean Cocteau, Maria Cazares, Jean Marais, François Perrier, Édouard Dermite, Nicole Courcel, Henri Crémieux, Yul Brynner, Claudine Auger, Jean-Pierre Léo, Daniel Gélin, Alissa Pritch, entre autres. Une pléiade d'acteurs, d'actrices, pour une série de tableaux lyriques où se mêlent à travers les songes, mensonges et autres dimensions, la vie, la mort.
6: Tiens.
7: Tiens quoi?
6: Toutes mes excuses. Je dois être dupe d'une ressemblance extraordinaire. Et que faites-vous ici?
7: C'est moi qui interroge. Nous sommes la commission d'enquête d'un tribunal devant lequel vous aurez à répondre de certains de vos actes. Ce tribunal désirerait savoir si vous plaidez coupable ou non coupable. Voulez-vous donner lecture des deux chefs d'accusation?
6: Primo, vous êtes accusé d'innocence, c'est-à-dire d'atteinte à la justice en étant capable et coupable de tous les crimes au lieu de l'être d'un seul, apte à tomber sous le coup d'une peine précise de notre juridiction. Secondo, vous êtes accusé de vouloir sans cesse pénétrer en fraude dans un monde qui n'est pas le vôtre. Plaidez-vous coupable ou non coupable?
8: Je plaide coupable. Dans le premier et le second cas, j'avoue être cerné par la menace des fautes que je n'ai pas commises. Et j'avoue avoir souvent voulu sauter le quatrième mur mystérieux sur lequel les hommes écrivent leurs amours. Et leurs rêves.
6: Pourquoi?
8: Sans doute par fatigue du monde que j'habite et par horreur des habitudes. Aussi par cette désobéissance que l'audace oppose aux règles et par cet esprit de création qui est la plus haute forme de l'esprit de contradiction propre aux humains.
7: Si je ne me trompe, vous faites de la désobéissance un sacerdoce.
8: Sans elle, que feraient les enfants, les héros, les artistes?
6: Ils ne compteraient que sur leur bonne étoile.
7: Nous ne sommes pas ici pour assister à des joutes oratoires. Posez cette fleur sur la table. D'où tenez-vous cette fleur?
8: Elle m'a été remise par ses gestes.
6: Ses gestes? C'est, si je ne m'abuse, le nom d'un temple de Sicile.
8: C'est aussi le nom du jeune poète de mon film Orphée. C'était d'abord celui d'un des anges de mon poème, l'ange Eurtebise.
7: Qu'entendez-vous par film?
8: Un film est une source pétrifiante de la pensée. Un film ressuscite les actes morts. Un film permet de donner l'apparence de la réalité à l'irréel.
7: Et qu'appelez-vous l'irréel?
8: Ce qui déborde nos pauvres limites.
6: Il existerait en somme chez vous des individus pareils à un infirme endormi, sans bras ni jambes, rêvant qu'il gesticule et qu'il court.
8: Vous donnez là une excellente définition du poète.
7: Et qu'entendez-vous par poète?
8: Le poète, en composant des poèmes, eut d'une langue ni vivante ni morte, que peu de personnes parlent, que peu de personnes entendent.
7: Et pourquoi ces personnes parlent-elles cette langue ?
8: Pour rencontrer leurs compatriotes dans un monde où trop souvent l'exhibitionnisme qui consiste à montrer son âme toute nue s'exerce chez les aveugles.

Une opinion fausse veut que la tradition soit une forme d'héritage que l'on reçoit mécaniquement sans effort. C'est pourquoi ceux qui sont opposés à la succession et aux privilèges indus s'insurgent contre la tradition. Alors qu'en fait, tout contact avec le passé exige un effort, du travail, s'avère ingrat et difficile, car notre petit moi grince et s'en défend. J'ai toujours souhaité croire que les grandes œuvres de l'esprit étaient plus objectives que nous. Et ce sont elles qui nous jugeront. Quelqu'un a dit fort justement que ce n'est pas nous qui lisons Homère, regardons les fresques de Giotto, écoutons Mozart, mais Homère, Giotto, Mozart qui nous regardent, nous écoutent et constatent notre vanité et notre bêtise. Zbigniew Herbert.

0: Message d'alerte. Message aux générations futures.
1: Nous vous rappelons que c'est vers la fin du XXe siècle qu'il y a eu une prise de conscience de l'ingérence de l'intelligence artificielle dans notre dimension espace-temps d'univers.
0: Au nom des progrès techniques, l'autonomie de l'intelligence artificielle a fini par contrôler l'espèce humanoïde biologique. Toutes les deux sont issues d'une conscience cosmique supérieure.
1: Après les dominations religieuses, après l'aliénation d'idéologies politiques contraires et leur guerre, en parallèle aux ravages de sociétés consuméristes appauvrissant notre planète Terre, l'espèce humanoïde biologique est désormais contrôlée par des intelligences artificielles.
0: Nous vous alertons et appelons à résister par l'ouverture constante à la connaissance.
1: L'ouverture constante à la connaissance, la seule clé pour sortir de nos prisons mentales.

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2: Petit dictionnaire des symboles. T comme tonneau. Le symbolisme du tonneau se rattache à celui de la jarre, du puits et du vase d'abondance, ainsi qu'à celui du vin qu'il contient. Il évoque une idée de richesse et de joie. Il existe de nombreuses représentations, peintes ou sculptées, d'hydrophores ou porteuses d'eau, versant leur eau dans des tonneaux ou dans des vases. On rattacherait ce symbole à celui de Sisyphe, pour ce qui concerne la continuelle répétition des mêmes actes. Mais ici, c'est le désir inextinguible de l'homme qui se révèle. Les Danaïdes, selon la légende, avaient, sauf une d'entre elles, assassiné à coups de dague leur premier mari qui ne les avait pas respectés lors de la première nuit de noces. Et elles en recherchèrent péniblement de nouveau. C'est là, pensons-nous, qu'il faut découvrir le sens symbolique de la légende. Outre le symbole du désir inextinguible de la nature, on aperçoit ici un autre symbole de la morale grecque. Se refuser à un acte naturel, à ce qui paraît normal, dans des conditions légitimes, c'est se condamner à une absurdité sans fin, à des actes stériles, à une peine aussi démesurée que la faute. Le tonneau sans fond signifie ainsi le contraire du tonneau rempli de vin. Ou plutôt, le symbole du tonneau est le même, mais il est affecté de deux signes contraires.

Et c'est avec les sonorités jazzy de Beckham que nous terminons l'émission anachronique préparée par Henri Dieudonné Parju et Charles Hemel. Nous avons eu grand plaisir à partager avec vous ces quelques moments radiophoniques. Nous vous avons proposé d'écouter dans un désordre bien ordonné les chansons et musiques de Sylvain Vanneau, Biff, Maurice Ravel, Léo Ferré, Karine Claire, Pete Seeger, Walter Frangi et Paul Valtry, Tal Farlow, Led Zeppelin et donc juste un instant, Beckham. Vous avez croisé les textes de André Chénier, Boris Vian et Zbigniew Herbert. Nous avons accueilli dans nos studios Joël, Tangioval, Catherine, Christian, Michel pour leur lecture et Bérénice pour recueillir ses mots en liberté. Enfin, nous vous avons proposé un extrait du sublime film de Jean Cocteau, Le Testament d'Orphée.

Cette émission s'achève sur un texte de Pierre Desproges, humoriste, secoueur d'idées fixes vers la fin des années 60 du XXe siècle, avec en particulier sa rubrique « Bref » dans le très dit

0: premier est le cousin de la souris.
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ils se comprendront, et ils verront leur nombre, et ils regarderont l'ombre, et ils riront, et ils s'avanceront. Une dernière fois, le capital voudra les empêcher de rire, ils le tueront. Et ils l'enterreront dans la terre sous le paysage de misère, et le paysage de misère, de profit, de poussière, de charbon. Ils le brûleront, ils le raseront. Et ils en fabriqueront un autre en chantant, un paysage tout nouveau, tout beau, un vrai paysage tout vivant. Ils feront beaucoup de choses avec le soleil. Ils feront beaucoup de choses avec le soleil. Et même, ils changeront l'hiver en printemps.

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1: Il est 17h ici à Paris, 11h à Washington. Bonjour à tous.
2: Karine Bellicha.
1: À la une, la Chine n'entend pas céder à la pression américaine sur le dossier iranien. Washington veut renforcer les sanctions économiques pour faire plier Téhéran, mais sans le soutien de Pékin, cette stratégie sera difficilement payante. Et l'administration Trump, toujours enlisée dans le conflit avec l'Iran, contrainte de rapatrier enfin le navire Abraham Lincoln, dont les conditions de vie à bord ont été dénoncées aux États-Unis. La guerre des drones se poursuit entre la Russie et l'Ukraine sur le sol européen aussi, sans toutefois d'attaques ciblées pour le moment, mais c'est une perspective qui inquiète les pays européens. Et puis c'est la rentrée pour les footballeurs français de la Ligue 1, l'occasion de faire le point sur les nouveaux joueurs à suivre de près cette saison, notamment les joueurs africains. Les sanctions et les pressions ne permettront pas de résoudre le problème. Réaction du porte-parole du ministère chinois des Affaires étrangères, alors que les États-Unis ont menacé hier de sanctions tout pays continuant de commercer avec l'Iran. Washington veut accroître la pression économique sur Téhéran, mais les États-Unis maintiennent aussi une pression militaire. Le porte-avions George Washington vient d'arriver sur zone. Il remplace l'Abraham Lincoln qui a entamé sa navigation retour. Les conditions de vie des membres de l'équipage ont suscité inquiétude et critiques aux États-Unis, Guilhem Delteille.
3: Avec plus de 9 mois en mer, l'USS Abraham Lincoln achève l'une des plus longues missions d'un porte-avions états-unien depuis la fin de la guerre froide il y a 37 ans, mais au prix d'une polémique qui s'est étalée dans les colonnes de journaux, entachant l'image de la marine américaine. Les familles des marins, puis un élu de Californie, l'état d'attache du porte-avions, ont évoqué tour à tour les moisissures dans les douches, les toilettes bouchées, le manque de produits sanitaires de base comme le savon ou le dentifrice, et même des rationnements de nourriture. Des images publiées sur les réseaux sociaux ont accompagné ces témoignages et la semaine dernière, le site Navy Times rapportait que selon les familles, plusieurs marins avaient tenté de se jeter par-dessus bord. Des critiques balayées par l'état-major et l'échelon politique, le commandant des États-Unis pour le Moyen-Orient affirme que l'USS Abraham Lincoln est l'un des porte-avions où il y a le moins de problèmes de santé mentale rapportés et Donald Trump a dénoncé de fausses informations. Mais le problème est devenu suffisamment important pour que l'USS Abraham Lincoln soit finalement remplacé par l'USS George Washington, au prix d'une absence de tout porte-avions états-unien dans le Pacifique, une région où Washington est pourtant en concurrence avec la Chine.
1: Un navire a de nouveau été détourné par des pirates au large du Yémen par 6 personnes armées. Il s'agit d'un pétrolier de la flotte fantôme iranienne accusé d'exporter du brut illégalement. Il fait route vers la Somalie actuellement avec à son bord des membres d'équipage de nationalité indienne. Israël agira contre les tentatives de la Turquie de déstabiliser la région. Réaction du bureau du Premier ministre israélien après la décision d'Ankara d'émettre un mandat d'arrêt international contre Benjamin Netanyahou, dans le cadre d'une enquête sur l'interception de la flottille pour Gaza et la détention des militants à bord. Benjamin Netanyahou est notamment poursuivi pour crimes contre l'humanité, génocide et privation aggravée de liberté. Le FSB a accusé un ressortissant étranger d'avoir tenté de faire voler dans Moscou des drones de reconnaissance. Les services de sécurité russes l'accusent de transmettre des informations à l'Ukraine. L'homme aurait été arrêté dans le nord de la Russie alors qu'il tentait de fuir à pied vers la Norvège. Moscou et Kiev s'accusent mutuellement de conduire des opérations d'espionnage et de sabotage depuis le début de l'invasion russe. Un drone a lui été abattu par un avion de chasse roumain à proximité d'une plateforme gazière en mer Noire. L'engin était chargé d'explosifs et Bucarest accuse la Russie. La présidente de la Commission européenne, Ursula von der Leyen, dénonce, elle, une campagne de menaces qui s'intensifie car ces incursions de drones se multiplient. François-Damien Bourgerie.
4: En moins d'un mois, 10 de drones ont été repérés sur le territoire européen, pour certains chargés d'explosifs. Mais selon Guillaume Ancel, ancien officier et spécialiste défense, il s'agissait dans la plupart des cas d'appareils appareils à la dérive.
0: Ce sont des drones qui ont été abîmés ou souvent détournés par des contre-mesures électroniques et qui du coup perdent leur chemin et se retrouvent en train de voler sur ces zones-là. La différence maintenant, c'est que d'une part, on les abat et deuxièmement, les pays de l'OTAN sont beaucoup plus attentifs sur la frontière de l'Est parce que du fait de l'escalade entre la Russie et l'Ukraine, ils craignent une attaque ciblée.
4: Ursula von der Leyen dénonce une guerre hybride pour diviser l'Union européenne. Car, explique Guillaume Ancel, toute la question est en effet de savoir comment les Européens réagiront le jour où ils seront réellement attaqués.
0: Quels sont les pays qui réellement diraient « mais moi, j'accepte pas qu'il y ait une force militaire russe qui, sous un prétexte quelconque, envahisse par exemple la Lettonie, donc j'interviens militairement ». Intervenir militairement, ça veut dire accepter d'avoir des morts et des blessés. Ça veut dire ne plus avoir peur de se battre, et on ne peut pas dire que ce soit la plus grande qualité des pays européens à ce jour, en dehors de l'Ukraine.
4: Face à une menace croissante, les pays européens s'organisent. L'Allemagne a inauguré cette semaine un centre de recherche technologique spécialisé dans la sûreté des drones.
1: Ebola progresse de façon exponentielle en RDC, alerte l'ONU. Au cours des trois derniers mois, l'épidémie a fait 2500 morts, dont la moitié au cours des 20 derniers jours. Ebola s'intensifie et s'étend plus vite que les efforts déployés dans toute la région, préviennent les Nations Unies. Au Vietnam, la colère de la jeunesse est grande. La mort d'une étudiante de 18 ans dans un accident de voiture impliquant un cadre du parti est devenue un symbole de l'impunité d'une caste au pouvoir. Cette semaine, l'identité de cet ancien député, marié à la ministre de la Culture, a été révélée, entraînant une série d'hommages en ligne et sur les lieux du drame. Mais Nicolas Rocca, face à la vague de soutien populaire, les autorités ont interdit les démonstrations de soutien à la victime.
5: Des photos de dizaines de bouquets de fleurs entourant l'arbre numéro 55 à Hanoï, celui sur lequel Don Ngoc Phuong Thuy est morte il y a 15 mois. Sur les réseaux sociaux, les images montrent désormais la police vietnamienne monter la garde, veiller à ce que personne ne dépose de symbole de soutien sur les lieux du drame qui secoue la classe politique. En mai 2025, une BMW noire écrase à toute vitesse un deux roues contre un arbre. Sur les vidéos de surveillance diffusées en ligne, on voit un homme, Nguyen Si Quang, sortir de la voiture sans s'attarder sur les victimes au sol. Plus tard, une femme descend du véhicule avant de quitter la scène. Ce lundi, l'identité du conducteur a été dévoilée par les médias et celle de sa femme, la ministre de la Culture. Une information déjà largement diffusée en ligne, mais sans confirmation officielle. Une rare concession donc dans un Vietnam sous contrôle étroit du Parti communiste, révélant aussi certainement la vigilance des autorités face à la crainte de soulèvement de sa jeunesse. La justice est-elle seulement réservée à ceux qui possèdent le pouvoir ? S'interroge sur X un internaute.
1: Plusieurs dizaines de milliers d'employés sud-coréens de Hyundai étaient en grève aujourd'hui. Ce n'était pas arrivé depuis 10 ans. Ils réclament des hausses de salaire et s'inquiètent des progrès de la robotique et de l'intelligence artificielle dans le secteur automobile. Les négociations avec la direction durent depuis le mois de mai sans résultat. Hyundai prévoit déjà de déployer des robots humanoïdes dans ses usines américaines à partir de 2028. Du sport à présent, et c'est la rentrée pour la Ligue 1 de foot en France. En ouverture de cette nouvelle saison, l'Olympique de Marseille reçoit le Racing Club de Strasbourg au Vélodrome. Le marché des transferts n'est pas encore refermé, mais la plupart des 18 formations de l'élite ont déjà bien entamé leurs emplettes estivales. L'occasion de découvrir de nouvelles têtes, pour certaines issues du continent africain. Baptiste Leduc nous présente 5 pépites africaines à suivre cette saison en Ligue 1.
6: Il y a plusieurs façons d'attirer les regards sur soi. Devenir le plus gros transfert de votre club en est une. L'Ivoirien de 19 ans, Patrick Zabi, a coûté 25 millions d'euros au Paris FC. Milieu technique, surnommé Zabi la magie en Côte d'Ivoire, il va désormais devoir confirmer les espoirs placés en lui. Son compatriote Chris Tapé profite au contraire d'un relatif anonymat déniché par Toulouse en deuxième division danoise. Tapé a profité de la pré-saison pour avoir du temps de jeu. Ce jeune défenseur de 19 ans, solide et propre, pourrait être une des grosses surprises de la saison. Tout comme le Burkinabé Mohamed Ouedraogo. Arrivé à Lyon depuis l'Autriche, le latéral de 23 ans devra faire parler sa qualité de centre pour bousculer la hiérarchie à son poste. Yacine Titraoui aura lui une place de titulaire dans le 11 du RC Lens, mais l'Algérien aura aussi la la lourde tâche de faire oublier Mamadou Sangaré dans l'entrejeu lensois. Sa dernière saison pleine à Charleroi est porteuse d'espoir. Et puis lui connaît déjà la Ligue 1, mais Guessim Yassine compte bien s'y faire un nom. Arrivé à Strasbourg l'hiver dernier, le jeune Marocain va profiter des départs pour s'imposer en Alsace et montrer tout son talent, entrevu la saison dernière.
1: Et puis la Guinée est officiellement candidate à l'organisation de la Coupe d'Afrique des Nations. Le Premier ministre a officialisé sa demande hier dans une lettre adressée à la CAF. Conakry vise l'organisation du tournoi en 2032 ou 2036. La Guinée souhaiterait devenir une place forte des événements sportifs internationaux. Voilà, c'est la fin de ce journal. Merci de l'avoir suivi.
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2: Bonjour, aujourd'hui pour les autres voix de la presse, nous recevons Lucas. Bonjour Lucas.
3: Salut.
2: Il y a le numéro 16 de L'Effeuillé qui est paru, hein, hiver-printemps 2026. Alors avant qu'on parle un petit peu de ce dernier numéro, est-ce que tu peux nous rappeler l'origine du journal L'Effeuillé, quand ça a été créé, pourquoi vous avez créé ce journal?
3: Alors c'était il y a 7 ans déjà. L'Effeuillé, c'est le journal qui s'appelle, le sous-titre, c'est Les Dessous du Royan-Vercors. Peut-être je resitue un peu le Royan-Vercors. En fait, le Royan, c'est le piémont ouest du Vercors, c'est-à-dire le pied des falaises du Vercors quand on regarde vers Valence. Voilà, et c'est un territoire qui concerne à peu près, 20 000 habitants et 25 000, 30 000 si on compte les petits villages qui sont sur le plateau du Vercors Sud. Voilà, ça c'est pour le territoire. Ça fait 7 ans qu'on a créé ce journal. À l'époque, je ne sais plus exactement quelles étaient les raisons. On avait envie de faire un journal. Voilà, c'est aussi simple que ça. Un journal un peu engagé. On parle beaucoup de lutte écologique et sociale. Et puis, une autre partie de nos caractéristiques, c'est qu'on aime bien qu'il y ait des textes situés, des textes signés par des gens, quoi, personnels. Voilà. Et on est diffusé que sur le territoire du Royan-Vercors et écrit que par des gens qui habitent ce territoire. Voilà. Ça, c'est vraiment dans les grandes lignes.
2: Et donc, vous publiez à combien d'exemplaires? De mémoire, je sais que c'est de la sérigraphie.
3: On imprime en réseau dans un atelier, dans une imprimerie associative à Grenoble, enfin à Fontaine, qui s'appelle l'atelier Fluo. Donc, la réseau, c'est une machine, en gros, qui permet d'imprimer pour pas cher, en couleur, mais que certaines couleurs, hein, on n'est pas sur la quadrichromie. Et puis assez vite, en gros, en une journée, on imprime tous nos 450 exemplaires, on les agrafe, on les plie, on les massicote. Et voilà, en une journée à 5 personnes, on a nos 450 exemplaires de fait grâce à cette machine. Et pour un prix de revient assez faible, puisqu'on est à, je pense, ça doit nous coûter à moins d'un euro l'exemplaire à fabriquer. Et nous, on le vend 2 euros, comme ça, on a un peu de marge et on est large pour imprimer le numéro d'après, quoi. En gros, c'est un journal qui est uniquement financé par ses ventes, qui servent uniquement à financer les frais d'impression et un peu notre transport, mais il n'y a pas de salariés, on est tous bénévoles.
2: On peut se procurer le journal où c'est vraiment un journal de proximité qui est diffusé localement?
3: Ouais, tout à fait, dans toutes sortes de points de vente sur le Royan et le Vercors. En gros, on est au Gamme Vert, on est dans des supérettes, on est au magasin d'artisans l'éphémère. Il y a énormément de points de vente qui sont à Saint-Jean-en-Royan, qui est le bourg principal un peu du territoire. Et puis après, le Vival de Pont-en-Royan, certains bars, voilà, magasins d'artisans, des cafés, des librairies, évidemment, parce qu'on a la chance d'avoir quand même maintenant 3 librairies sur le territoire. En tout, on a une douzaine de points de vente, entre 12 et 15 si on compte large, sur le territoire. Et après, sur la manière dont on fonctionne, on est un comité de rédaction qui a 4 personnes. Ça, c'est vraiment très stable depuis 7 ans. Il y a une ou deux personnes qui ont bougé, mais c'est très stable. Et de plus en plus, alors, parmi ces 4 personnes, on écrit des articles. Par exemple, moi, j'écris pas mal de choses, mais il y en a qui ne font plus que graphisme et accompagnement de texte. C'est-à-dire qu'en gros, le contenu du journal, il est surtout fait par des gens qui nous proposent des choses et avec qui on fait des allers-retours pour peaufiner leurs propositions, la critiquer, l'amender, la diviser par deux, au contraire, leur dire c'est génial.
2: Moi, je voudrais prendre des nouvelles, justement, de certains sujets qui avaient été abordés dans les numéros précédents. Entre autres, c'était des travaux d'aménagement de la route qui monte dans le Vercors avec des points justement d'observation. Je crois que c'était pour laisser passer justement des cars de touristes.
3: Ouais, alors ouais, là tu fusionnes un peu deux projets en un, mais le projet principal sur lequel il y a eu une lutte ces dernières années, ça s'appelle Sublime Route du Vercors. C'est un projet, c'est surtout un label touristique porté par le département de la Drôme. Et effectivement, il y avait pas mal de millions d'euros fléchés pour aménager des belvédères au bord de toutes sortes de routes dans le Vercors, parce qu'on a la chance d'avoir des routes magnifiques, enfin qui offrent des points de vue magnifiques. Et du coup, il y a eu toute une lutte pour dire que voilà, c'était pas le type de tourisme, ce tourisme motorisé, c'était pas celui dont on avait envie. On a fait plusieurs manifs. Je t'avoue que depuis 2-3 ans, il ne se passe plus rien du tout sur cette lutte. C'est-à-dire qu'en gros, ils ont fait leurs aménagements sur 2, allez, 3-4 sites. Au départ, il y en avait 17 de prévus. Il y en a beaucoup sur lesquels, de toute façon, ils n'avaient pas la maîtrise foncière. Je pense que notre mobilisation, ça a contribué peut-être pas à supprimer complètement des sites, parce que s'ils ne l'ont pas fait, c'est aussi pour d'autres raisons, mais en tout cas, à leur mettre la pression pour que ce soit un peu plus écologique la manière dont ils le fassent. Mais malheureusement, on a eu droit à un peu du béton, du coulé, du paysagisme, enfin bref, des gros aménagements qui ont coûté très très cher. Et on a toujours le problème, c'est que Sublime Route du Vercors, c'est surtout un label touristique qui est mis en valeur sur Internet. Et donc, on a des caravanes de voitures de sport qui viennent se balader dans le Vercors. Et alors que c'est déjà une nuisance énorme, les motos aussi. Et ça diminue pas, quoi. En tout cas, c'est clair que ce projet ne fait pas en sorte de faire diminuer ce truc-là. Voilà, mais c'est une lutte qui est un peu terminée parce que voilà, en gros, là, ils ont fait ce qu'ils avaient envie de faire.
2: Donc on va passer un peu sur le numéro 16 aussi pour comprendre un peu comment sont abordés les articles, le sommaire. Ça commence avec un article sur la sécurité sociale de l'alimentation. Il y a un projet qui est en cours et qui semble se démarquer un petit peu de ce qui se passe ailleurs sur le territoire, justement sur ces différents projets nationaux de sécurité sociale de l'alimentation.
3: Oui, alors moi, je ne vais pas pouvoir raconter précisément le projet de sécurité sociale de l'alimentation sur le Vercors, parce que je ne fais pas personnellement partie du collectif qui a lancé ça, mais on avait très envie, en tout cas, à l'effeuiller, de relayer l'initiative. En fait, c'est ce qu'on fait souvent. À la fois, on parle de lutte, comme ce dont je viens de parler, la Sublime Route du Vercors, on a sur plusieurs numéros, et donc 2-3 ans de suite, on relayait en fait un peu l'historique de cette lutte, ce qui se passait. Il y a eu la lutte contre une carrière de pierre à Saint-Nazaire aussi, lutte victorieuse celle-ci. Et puis effectivement, dès qu'il y a des initiatives un peu qui nous parlent, sympas, que ce soit des associations, des collectifs, donc là le mouvement pour une sécurité sociale de l'alimentation, c'est plus un collectif, on le relaye. Et là, c'est quelqu'un qui fait partie du groupe qui nous a écrit un article. Et donc c'est lancé depuis le mois de décembre. Là, c'est tout récent. Et donc, de mémoire, voilà, je te dis, je ne suis pas spécialiste du sujet, mais il y a une douzaine de points de vente, il me semble, une bonne douzaine de points de vente sur tout le territoire qui permettent d'acheter à des producteurs avec un système de mutualisation où, en gros, les gens qui ont un peu plus de sous, tout le monde cotise et les gens qui ont plus de sous cotisent, donnent plus de sous et tout le monde a droit à la même chose dans son panier. Voilà, à la fin du mois. Je te fais un gros résumé à la louche. Hein. voilà. Mais en gros, on explique un peu dans cet article comment ça marche.
2: Ah oui, puis c'est un projet qui a été, justement, ce que vous expliquez un peu dans l'article, qui a été lancé par des producteurs, pas par une association ou autre. C'est vraiment les producteurs qui sont à la base de ce projet-là.
3: Oui, c'est vrai, beaucoup. Ouais. Oh, ouais, effectivement, c'est beaucoup des producteurs. Et puis dans l'article, on rappelle un petit peu aussi des petites choses sur la sécurité sociale de la santé, comment elle est née aussi après la guerre, voilà, pour faire un petit parallèle. On met une petite carte qui recense tous les lieux conventionnés, on appelle ça conventionnés, par la sécurité sociale de l'alimentation, c'est-à-dire qui sont dans ce système-là. Et c'est effectivement tous les producteurs locaux de toutes sortes de choses, des fruits, des légumes, de la viande. Voilà, voilà. Donc là, dans le dernier numéro, c'est cette initiative-là qu'on relaye. Mais voilà, des fois, ça peut être toutes sortes d'autres associations qui ont une activité au niveau social ou écologique.
2: Dans ce numéro, il y a aussi d'autres articles qui sont axés sur le monde paysan, le monde des agriculteurs. Entre autres, justement, il y en a un sur les paysans, le syndicalisme, et entre autres, la DNC, voilà, la dermatose nodulaire contagieuse. Comment ça se passe un petit peu, justement, dans le Royan-Vercors? Est-ce qu'il y a une dominante de la FNSEA, de la Confédération paysanne ou de la coordination rurale, toi, quelle est un peu la dynamique?
3: C'est pareil, je ne pourrais pas te dire précisément quelles sont les dynamiques parce que je ne suis pas agriculteur directement, je n'ai pas participé aux manifs, etc. Mais du coup, là, dans le journal, on a donné la parole à un éleveur, un copain à nous, qui est éleveur de vaches depuis pas très longtemps, depuis 2-3 ans, et puis qui raconte un peu tout ce qui se passe dans sa tête, le malaise qu'il a à partager des manifs avec des gens de la coordination rurale et en même temps le malaise qu'il a vis-à-vis de la politique de l'état d'abattage des troupeaux et comment tout ça se mélange et comment l'extrême droite est très présente dans le mouvement. En tout cas, lui, c'est comme ça qu'il le ressent. Voilà, donc c'est un bon exemple de, du type d'articles qu'on fait, qui sont beaucoup des témoignages situés, quoi, les gens qui parlent vraiment de leur situation. Et aussi, à les feuiller, c'est l'occasion de rappeler qu'on aime beaucoup parler des agriculteurs. Voilà, on est sur un territoire rural et pour nous, c'est hyper important, dans quasi chaque numéro, de parler beaucoup, de donner la parole à des agriculteurs, des agricultrices, ou de parler de ces sujets-là. Comment les terres se transmettent, enfin voilà, comment une ferme collective s'organise. Et là, dans ce numéro, donc on donne la parole à un éleveur sur l'histoire de la dermatose, et aussi une interview d'un maraîcher de Saint-Jean-en-Royans, qui est issu du milieu agricole, donc qui n'est pas dans le voilà, qui n'est pas du tout sur le profil jeune maraîcher alternatif, etc., mais qui pourtant fait des légumes en bio depuis quasiment toujours et qui a créé un marché de producteurs. Et voilà, on a trouvé ce décalage un peu intéressant et on l'interviewe pour savoir un peu d'où ça vient, sa démarche, et pourquoi il a eu envie de continuer à reprendre la ferme familiale pour faire pousser des légumes.
2: Oui, un agriculteur qui d'ailleurs ne demande pas d'aide, veut s'en sortir tout seul. Il donne l'exemple de ses parents, de ses grands-parents, et du coup justement en disant « je suis un producteur local, je ne travaille pas à l'exportation, donc mes débouchés sont justement les consommateurs de la région, et donc c'est vers eux uniquement qui va ».
3: Ouais, effectivement, il revendique beaucoup le fait de n'avoir même pas demandé la dotation jeune agriculteur. C'est un maraîcher qui est jeune, hein, qui a, je dirais, 35 ans. Voilà, jamais aucune aide. Et puis que même quand il a une galère, une grêle ou des choses comme ça, bah, il fait le dos rond, entre guillemets. Et puis voilà, après, c'est quelqu'un qui travaille énormément. Donc, il y a un rapport au travail qui serait questionnable, je pense, et qu'on va continuer, je pense, à creuser dans les prochains numéros. Moi, j'aurais bien envie qu'on aille aussi voir les maraîchers qui se revendiquent un peu plus, voilà, qui travaillent plus en collectif, en GAEC et avec des woofers, et puis de voir aussi qu'est-ce qu'ils y mettent comme sens dans leur rapport au travail, à pas forcément non plus passer sa vie à bosser et à désherber ses légumes. Enfin voilà, c'est des questions qu'on travaille et qu'on aime bien travailler, quoi. Toutes ces questions de la production de nourriture sur notre territoire, et en essayant d'être pas trop sectaire, justement, de pas aller voir que les gens qui, entre guillemets, pensent comme nous, mais d'avoir une vision un peu large. Je pense que c'est un des rôles du journal aussi, d'essayer de faire des liens. Évidemment qu'on est très étiqueté écolo, voire bobo, voilà, comme dans tous les territoires ruraux, dès qu'on a un discours sur l'écologie, de toute façon, on a vite une étiquette, mais on essaye de montrer comment sur ce territoire, on a aussi quelque chose qui nous rassemble sur ce territoire-là, qu'on aime tous à notre manière, et d'essayer de pas alimenter les clivages, en tout cas, pas plus que ça, quoi. Dans le numéro d'avant, justement, c'est l'occasion de dire qu'il y avait un très bon, très beau texte écrit par une jeune habitante du Royan qui est issue d'une autre campagne à l'autre bout de la France et qui réagissait à des tags qu'on a pu voir, des tags ici, bobo écolo dehors. Bon, il n'y en a qu'un seul sur tout le territoire, hein, ça va, je pense qu'il y a des endroits où c'est pire, et puis qui s'est transformé en c'est beau dehors, et puis finalement, ça n'a jamais été recouvert, ce truc. Et elle, voilà, son texte, c'est une belle réflexion sur c'est quoi, on est toujours le bobo d'un autre, l'écolo d'un autre, c'est quoi, comment elle se sent dans le milieu social du Royan. Voilà, c'est des questions qui nous intéressent de travailler.
2: Et d'ailleurs, il y a une sorte de suivi, de suite à cet article, puisque dans le numéro 16, vous avez un article sur la tradition de la banderole sur caillou.
3: Ah oui, c'est vrai.
2: donc, avec deux photos, une photo donc, qui, avec une banderole, justement, accrochée, Vercors libre, Le Pen dégage. Une autre, Le Royan emmerde toujours le racisme et la haine. C'est des choses qui se voient régulièrement, ces banderoles accrochées à la roche?
3: Non, c'est pas si fréquent, mais là, c'est la dernière que tu as citée, c'est une banderole géante qui était accrochée au rocher juste après les législatives en 2024, là, quand il y a eu cette grande peur que le RN arrive au pouvoir. Et donc, du coup, et quelqu'un du journal a retrouvé par ailleurs dans des vieilles diapositives d'un naturaliste qui était un personnage du Royan très connu, dans toutes ces diapos d'animaux, et ben, cette petite photo d'une banderole accrochée aussi à un rocher, Vercors libre, Le Pen dégage. Et donc on s'est dit que c'était amusant de voir le parallèle qu'il pouvait y avoir. Voilà, le Vercors, c'est pas anodin comme territoire quand on parle d'extrême droite, quoi. C'est quand même la terre où il y a eu énormément de résistance et où les nazis ont massacré pas mal de gens en juillet 44. Et donc, du coup, voilà, de faire ce petit parallèle et de dire qu'on pourrait dire qu'il y a une sorte de tradition de mettre des banderoles sur les rochers ici. Et c'était surtout l'occasion de quand même évoquer l'atmosphère actuelle qui est quand même très, très inquiétante et fascisante. Et on s'est dit que c'était peut-être pas plus mal d'afficher en quatrième de couve clairement que qu'on était de quel bord on était, entre guillemets. Parce que voilà, évidemment, je dis qu'on essaye de ne pas faire de clivage, mais il y a quand même des choses sur lesquelles on a envie de... Voilà, on assume clairement d'être un journal qui a des positions, quoi. Et on trouvait que cette manière, juste une photo comme ça, c'était suffisant pour... voilà, un petit clin d'œil à de dire que qu'on espère que... Voilà, qu'on est contre l'extrême droite, quoi.
2: Et sans prendre parti, mais il y a quand même deux pages d'articles justement sur l'équipe municipale de Saint-Jean. C'est un bilan de l'équipe précédente, enfin l'équipe actuelle, puisqu'il n'y a pas encore eu les élections.
3: Oui, alors là aussi, on a assumé. Ça nous a un peu posé question. À un moment, on s'est dit, comment on se positionne par rapport au municipal? C'est quand même compliqué pour un numéro qui est sorti début février de ne pas en parler du tout. On avait vraiment envie d'en parler. On aurait aimé en parler de manière plus large, c'est-à-dire parler un peu dans plein de petits villages différents, comment ça se passe. Et puis malheureusement, comme d'habitude, manque de temps, manque de gens qui nous proposaient des choses, manque d'infos. On n'a pas le temps, en gros, d'aller chercher les infos et de faire du vrai reportage sur tout le territoire. Donc on a parlé de ce qu'on connaît le mieux, qui est le village de Saint-Jean-Royan, où il y a l'équipe sortante qui se représente, qui est sans étiquette, mais qui a une politique très à droite. En tout cas, le maire sortant était LR, et également vice-président au département. Et puis, il y a une liste plus participative, en tout cas, qui porte plus de valeurs écologiques et sociales, on va dire, qui se présente en face. Il y a 5 ans, cette liste avait perdu à 40% contre 60%. On pense que cette année, ça sera sans doute un peu plus serré. Et du coup, oui, on a assumé dans cet article de dire qu'on était, voilà, de dire que on n'allait pas faire semblant d'accorder la même valeur aux deux listes, qu'on a clairement une préférence pour l'une des deux, et de refaire un petit résumé de toutes les choses qu'on a pu critiquer sur les deux mandats précédents portés par la municipalité de Christian Morin, quoi, de droite, quoi, et sans dire c'est pas parce qu'ils sont de droite, mais en donnant des exemples concrets de projets qui nous plaisent pas du tout. Il y a eu un projet d'installation de vidéosurveillance, par exemple, qui heureusement ne s'est pas fait par manque de sous. Il y a un projet d'ouverture d'un bricomarché, alors qu'il y a plein de qui menacent directement des commerces locaux, notamment Gamme Vert, une quincaillerie, etc. Donc même des commerçants entre guillemets de droite sont complètement contre, et on n'a pas compris pourquoi l'équipe municipale s'accrochait tant à ce projet, et ça va se faire malheureusement, parce qu'ils se sont beaucoup accrochés. La manière de prendre les décisions, de ne pas communiquer, de donner beaucoup de sous au club de rugby, parce qu'on a une équipe de rugby assez forte, mais vraiment des budgets énormes pour des choses qui nous paraissent un peu, voilà, des salles de muscu, des tribunes, des machins comme ça, quand on voit les écoles maternelles à côté de ça, on ne va pas dire tomber en ruine, mais en tout cas, avoir un gros, gros, gros manque de financement. Donc voilà, tous ces trucs-là... on fait un petit rappel de tout ce qui ne nous plaît pas, et puis j'en ai loupé, pour dire que, voilà, et là on a assumé un positionnement.
2: Et dans ce numéro 16 également, il y a un roman photo, enfin un bref de comptoir, il ne me semble pas qu'il y en ait eu auparavant.
3: Alors ça c'est assez nouveau, et ça j'avoue qu'on a pas mal misé sur les blagues dans ce numéro. On a la chance d'avoir quelqu'un qui nous a proposé de nous en produire plein de blagues. C'est quelqu'un qui adore inventer des dialogues humoristiques et des blagues. Et du coup, on a mis ça sous forme de roman photo qui s'appelle Bref de comptoir, parce que c'est toutes des photos qu'on a prises dans un bar, dans une vraie brasserie. L'idée, c'était de faire 4 pages un peu légères, grinçantes, en tout cas, de blagues sur l'actualité. Du coup, pas du Royan-Vercors forcément. Un peu sur le Vercors, il y a un peu des blagues sur on va raser une forêt pour faire des rouleaux de papier toilette pour les, entre guillemets, les bobos du Diwa, ça c'est une des blagues. Et puis il y en a d'autres qui parlent du bouquin de Sarkozy, quoi, par exemple. Voilà, et on s'est bien amusé à faire ça, et on a plutôt des retours assez positifs pour l'instant, les gens, ça les a bien fait rire. Voilà, ça c'est un peu une nouveauté sur ce numéro.
2: Mais c'est assez réussi justement, cet humour qui est un peu cynique, mais qui fait mouche, avec justement des photos assez humoristiques également. Non, c'est 4 pages.
3: Ouais, on s'est déguisé beaucoup pour décrire aux gens qui écoutent la radio. On est habillé de manière assez loufoque, et de manière à ce qu'on nous reconnaisse pas trop, parce que voilà, on nous reconnaît quand même un peu, et c'est pas grave, et ça fait partie de la blague aussi, c'est que les gens disent ah, je t'ai reconnu dans les feuillets, c'est toi qui dis telle blague ou telle blague. Et puis voilà, quoi, des espèces de tenues un peu loufoques pour contribuer au deuxième, voire au troisième degré des blagues qu'on est en train de dire ou des dialogues qu'on est en train de faire.
2: Et puis, ben, parce que vous êtes justement au pied du Vercors, donc une zone naturelle, il y a également des pages plus le côté naturaliste, donc là avec un article sur les chauves-souris, un autre sur l'allier. Là, c'est quelque chose qui est assez régulier également dans les feuillets.
3: Ouais, on aime bien, depuis le début, on aime bien quand même laisser une part importante au vivant de manière générale, quoi. Donc, que ce soit la faune et la flore. C'est sous différentes formes, mais une forme qu'on aime bien, c'est ce qu'on appelle le bottin botanique, quoi. C'est juste que quelqu'un qui nous dessine une planche botanique et puis écrit avec sa jolie écriture à la main, quoi, à côté, ce qu'il ou elle a envie de raconter sur cette plante. Là, c'est l'allière, donc c'est une plante qui a plein de propriétés culinaires. Et donc, du coup, bah, y a une petite planche qui montre un peu cette plante avec écrit à côté. Toutes ces propriétés, des traditions, même des légendes, des fois on fait. Les chauves-souris, on a eu aussi la chance d'avoir une contributrice qui nous a fait un très joli dessin de l'oreillard montagnard, qui est une petite chauve-souris montagnarde qu'on aura peu la chance de voir parce que on va dire, les scientifiques qui étudient les chauves-souris, je pense, en attrapent rarement. Mais du coup, bah, c'est l'occasion de parler de toutes ces petites bestioles qui tournent autour de nos têtes le soir et de raconter comment on est content qu'elles soient là et comment faire pour leur donner un coup de pouce dans un monde qui leur fait de moins en moins de place, quoi. Voilà, en tout cas, on continue à aussi mettre le vivant un peu à l'honneur dans les feuillets. Ça, c'est un peu un point commun. Ça dure depuis 7 ans, on peut dire.
2: Et puis les feuillets, c'est aussi des jeux. Il y a un mot croisé. Il y a des kiki qui a dit une grosse connerie. Donc, beaucoup d'humour.
3: Oui, ça, c'est plus dans le registre des blagues. Mais oui, un petit quiz, effectivement. Un petit quiz pour comparer Louis Sarkozy à Jean-Claude Van Damme la magnificence de leur citation. Le mot croisé, on a la chance d'avoir un copain qui nous produit un mot croisé. Là, ça fait maintenant au moins 3 ou 4 ans qu'à chaque numéro, il nous en fait un. Là, on a trouvé une autre personne qui fait des mots croisés. Donc peut-être que dans le numéro, si on en sort avant l'été, on aura plusieurs mots croisés et encore plus de jeux. Quoi. Voilà, produits localement. Et aussi sans intelligence artificielle. On pourrait aussi revendiquer ce petit logo que j'ai vu dans le journal L'Âge de Fer. Voilà, c'est le fait que les feuillets soient un journal papier, c'est hyper important pour nous, que ce soit un objet qui soit beau, qui circule de main en main, et puis voilà, qui ne soit pas produit avec des algorithmes. Quoi.
2: Et donc, comme on disait un peu au début de l'émission, hein, les feuillets, c'est une diffusion locale, une diffusion donc, parce que vous êtes un média de proximité. On peut se le procurer en vous commandant des numéros, et d'ailleurs, vous avez également un article, Les archives de les feuillets, où vous expliquez clairement votre volonté de faire du papier, et où donc il n'y a pas de site internet regroupant les articles, les dossiers, les illustrations.
3: Tout à fait. Alors après, oui, ça nous arrive d'envoyer des numéros, mais c'est quand même assez rare. En général, les gens qui nous demandent des numéros, s'ils habitent pas trop loin, on les encourage à venir plutôt, bon, déjà parce que les frais postaux, ça coûte extrêmement cher, mais voilà, à venir plutôt soit nous rencontrer pour avoir les anciens numéros. Voilà, après, des gens qui sont comme toi à l'autre bout de la France, et ben oui, la poste est quand même géniale pour ça. Et puis on raconte effectivement dans cette petite brève que nous, les archives, on envoie effectivement un exemplaire à la BNF à Paris à chaque parution. Donc ça sera pour les historiens du futur qui travailleront sur la presse pas pareille, la presse alternative du début du 21e siècle. Voilà, et puis sinon on a quand même un petit carton qui est chez moi avec encore pas mal d'anciens numéros, mais pas mal. Voilà, on n'a pas non plus de quoi faire 50 collections complètes, quoi. Ça commence à s'amenuiser. Mais on est content de ça. Et puis là, on raconte aussi qu'on, voilà, site internet, ce serait beaucoup de boulot de comment dire, de le créer, de l'entretenir, de faire un index correct pour que les gens puissent chercher par thème voilà, les anciens articles qui les intéressent. Donc plutôt, on propose aux gens de venir découvrir les anciens numéros sur papier. Il est aussi présent, il y a la collection complète à la médiathèque de Saint-Jean, tout simplement. Donc voilà, c'est tout simplement possible d'aller le consulter en allant dans une belle bibliothèque.
2: Et pour les Alsaciens et les Alsaciennes, ou ceux qui passeraient en Alsace, j'ai également la collection complète. J'en suis fort, fort content, parce que c'est à chaque fois, c'est une découverte. Enfin, ils sont super beaux, justement, de par la rhizographie, là, ce travail autour des couleurs. Ça aussi, quand même, ça doit demander une certaine technique, une certaine connaissance mise en page, parce que c'est pas évident.
3: Oui, on a la chance d'avoir une membre du comité de rédaction qui nous fait la maquette depuis maintenant. Ça fait bien 3 ou 4 ans que c'est elle qui fait la maquette. Et clairement, depuis son arrivée, on est monté en qualité. Parce que du coup, on utilise quand même 4 couleurs en tout. Mais des fois, tout sur la même page, ce qui permet de reproduire un peu comme une quadrichromie, une photo, mais avec des tons un peu sépia. Enfin, il y a un côté très artisanal, très artistique. Et puis tout simplement, sinon, des pages où le texte est d'une couleur, les illustrations de l'autre. Et il y a tout un travail, elle fait extrêmement bien ce travail sur les couleurs et de mise en page. Et puis voilà, j'espère qu'elle va continuer à bosser avec nous, parce que le jour où elle nous quittera, il va falloir trouver quelqu'un qui prenne le relais. Ce ne sera pas facile. Ce n'est pas des choses très faciles à s'approprier comme compétences quand même, maîtriser des logiciels et du graphisme comme ça.
2: Et on parlait un peu de l'équipe. Là, il est précisé que pour ce numéro, tu es le directeur de publication, mais il y a bien précisé pour ce numéro. Donc, c'est un poste tournant.
3: Tout à fait, ouais, on a fait ce choix-là de dire, puisqu'il faut un directeur de publication, notamment parce que un procureur nous est tombé sur le dos il y a, on va dire, 3 ans. On a eu failli avoir un procès pour une histoire de photomontage. On avait mal flouté les visages, pas signalé que c'était un photomontage. On a failli avoir une grosse amende et on s'en est tiré avec un rappel à la loi. Donc, on est bien content, mais dans le rappel à la loi, le substitut du procureur nous a bien dit que, par contre, il fallait se mettre en règle sur tout le reste, donc numéro ISSN, directeur de publication, que sinon là, on allait y avoir droit. Donc voilà, depuis, on est un peu plus rigoureux là-dessus. Et on sait qu'on voit qu'il y a d'autres journaux qui font ça et que c'est accepté de dire qu'à chaque numéro, on change de directeur ou directrice de publication. Comme ça, ce n'est pas une seule personne qui est identifiée. On prend tour à tour la charge d'être, la personne que la police appellera s'il y a une plainte, déposée contre le journal. Mais voilà, depuis cette histoire, il y a 3 ans, on a eu aucun souci.
2: Et on n'a pas précisé non plus, on n'a pas parlé, disons, de du rythme de parution. C'est un petit peu aléatoire. C'est quand vous avez le temps, quand il y a des sujets à traiter, des articles.
3: Ouais, c'est pas si aléatoire que ça. On est vraiment assez stable sur 2 numéros par an, je dirais, depuis 4 ans. C'est-à-dire, en gros, pendant pas mal d'années, on a réussi à en sortir un avant les vacances de Noël et un en fin de printemps, début d'été, fin juin. Là, on a beaucoup traîné depuis le numéro qui était sorti fin juin. Là, on l'a sorti début février, donc il était vraiment temps qu'on sorte. Les gens commençaient à vraiment nous attendre. Et voilà, parce qu'effectivement, c'est plus en plus dur de trouver le temps aussi dans nos vies de faire ce travail de rassembler des textes, de faire les allers-retours, de faire la maquette, le graphisme, etc. C'est un gros boulot, surtout sur le dernier mois avant l'impression. Et on est très très content que le journal continue d'exister. Ça nous passionne de faire ça, mais c'est vrai que c'est dur de trouver le temps. Bon, voilà, on est tous bénévoles, je rappelle. Donc là, on est vraiment sur 2 par an et j'espère qu'on va en sortir un avant l'été pour réaccélérer un petit peu. Mais voilà, c'est en gros, c'est ça notre rythme là. C'est ce qu'on arrive à faire. Et donc, on commence déjà à réfléchir à du contenu pour le prochain, pour pas trop être en galère justement au dernier moment, de se dire: ah mince, en fait, il nous manque 2 pages, il nous manque 3 pages. Voilà. C'est toujours un défi en gros d'arriver à remplir ce journal avec des choses de qualité aussi, parce que ce que je peux rajouter aussi, c'est qu'il y a des gens qui nous proposent des choses avec lesquelles qu'on trouve pas de très grande qualité. Alors du coup, on leur dit, et puis des fois ils se vexent. Enfin, il y a un travail de sélection éditoriale qui est pas évident aussi à faire. Et qu'on fait quand même, parce qu'on pense que c'est ça qui fait que les gens aussi nous achètent et continuent à aimer nous lire. On a eu vraiment ce retour-là, c'est que y a une certaine qualité, quoi. On essaye de ne pas raconter n'importe quoi, ou que ce soit, ou qu'en tout cas, ce soit des textes un peu de qualité qui sortent.
2: Merci Lucas pour nous avoir présenté les feuillets, donc ce dernier numéro. On a bien compris que les feuillets sont principalement diffusés donc, sur le Royan Vercors. Hein. Donc il faut se déplacer pour les auditeurs, auditrices qui habiteraient dans la région. Je pense entre autres aux auditeurs et auditrices aussi de Radio BLV, puisque nous sommes diffusés sur Radio BLV. Écoutez, ça vaut le détour d'aller jusqu'à Saint-Jean et puis de partir justement à la recherche du dernier numéro de L'Effeuillé. Merci beaucoup.
3: Tout à fait. Et alors, je peux préciser aussi qu'on est quand même à Saint-Marcelin, à la librairie Le Marque-Page. Donc, c'est un tout petit peu au bord du Royan, quoi, plutôt vallée de l'Isère. On est au magasin de producteurs de Lécancière, qui est plutôt, on va dire, pas très loin de Romans, sur Isère. entre Saint-Marcellin et Romans, on va dire. Et puis également, je crois que j'ai déposé quand même quelques exemplaires à Cré dans une librairie qui vient d'ouvrir ou une bibliothèque autogérée. Je ne sais plus exactement comment elle s'appelle. C'est sur la place centrale de Cré et j'ai déposé quelques exemplaires pour que les gens de Cré puissent aussi nous, voilà, au moins savoir qu'on existe parce qu'on n'est quand même qu'à 1 heure de route.
2: Sur Cré, on en profite également hein, pour saluer les copains-copines du journal Ricochet et également ben, Radio Saint-Féréol qui diffuse également les autres voix de la presse. Voilà, ben, merci à tous de nous diffuser, de nous écouter, de lire les feuillets Ricochet. Merci Lucas.
3: Merci Jocelyn, à bientôt.
2: C'était les autres voix de la presse avec Lucas pour les feuillets, les dessous du Royan Vercors. À la semaine prochaine, d'ici là.
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6: Alors, chanson écrite à l'intention des nourrissons, s'appelle. Vous avez vu, il y a de la lumière là, c'est chic. Conseil aux nourrissons. Tiens, je vous l'enlève, allez, je la mets là.

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Donc c'est sur un texte de, si je ne me trompe pas, un texte de Brice Hortefeux et une musique de Bill Gates. Voilà, cette chanson s'appelle « Qu'est-ce qu'ils sont cons ?» Ok. 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
1: Bonsoir et bienvenue dans les rêves de Lila. Une émission pour les petits, mais aussi pour les grands nostalgiques de mon époque. Un conte suivi d'une histoire racontée sur un vieux vinyle 45 tours, c'est le concept de cette petite aventure. Attention, c'est parti, on y va. La deuxième émission des rêves de Lila est encore tirée des contes de la Talvera édité par Daniel Lodo et illustré par Colline Trubert. Veuillez m'en excuser, mais je ne m'en lasse pas. Elle s'intitule « La bodega du Drac », titre original en occitan qui se dit « La bodega del Drac ». Écoutez-moi bien, car je connais un conte. Vous connaissez tous cet instrument qui s'appelle la craba, la chèvre si vous préférez. Certains l'appellent aussi « bodega ». C'est une sorte de cornemuse. Vous l'avez sûrement déjà entendu jouer par les musiciens de la Talvera. C'est un très bel instrument, surtout quand il est bien décoré, avec ses rubans et ses pompons de toutes les couleurs. Eh bien, figurez-vous que cet instrument n'a pas été inventé par les hommes, ni par les femmes non plus, ni par les enfants, mais par un personnage qu'on appelle le Drac, qui ressemble un peu au diable. Le Drac, si vous ne savez pas qui c'est, je vous conseille de regarder sur le dictionnaire ou bien de demander à vos grands-parents. La seule chose que je peux vous dire, c'est que ce personnage n'arrête pas de se déguiser ou de se métamorphoser. Un jour, vous pourrez le voir changer en chien, un autre jour en dindon, en chat ou en cheval, un autre en couteau, en ruban, en fil, en pont. Le Drac, c'était lui qui jouait de cet instrument autrefois, pour faire danser les petites fées dans les prés la nuit de pleine lune. Et cela dura jusqu'au jour où un garçon réussit à voler l'instrument au Drac. Vous vous demandez peut-être comment il a fait. Eh bien, je vais vous le raconter. Cette histoire s'est passée il y a bien longtemps, au pied de la montagne noire. À cette époque, quand les habitants de la région entendaient jouer la craba, effrayés, ils s'enfermaient au plus vite dans leur maison car ils savaient que ça risquait de mal se passer. Tout le monde se cachait, excepté Tomatou, un garçon du village d'Aiguefonde, très courageux, qui lui, au contraire, restait dehors et bien installé sur un arbre, écoutait le concert du Drac. Il trouvait cet instrument merveilleux et rêvait d'en jouer. Alors, une nuit sans lune, où le vent d'automne ronronnait, il décida de suivre le Drac quand il rentra chez lui. Pour y arriver, Tomatou ne manqua pas de s'armer. Vous ne savez peut-être pas de quoi il s'est armé. Eh bien, je vais vous le dire. Il s'est armé de courage et il en remplit ses poches et même sa besace. C'est ainsi qu'il arriva devant la porte du château du Drac, qui se dressait quelque part au sommet de la montagne noire. Le Drac venait à peine d'entrer qu'il toqua à la porte. La porte se réouvrit et d'un coup, Tomatou sentit les pics d'une fourche qui lui pressait le ventre. Aïe, aïe, aïe, mauvaise limonade! Le pauvre Tomatou en était tout épouvanté. La voix terrible du Drac résonna dans toute la montagne.
2: Que viens-tu faire ici, affreux personnage ?
1: Tomatou, qui avait prévu le coup, lui répondit avec sa plus jolie voix.
3: Oh, monsieur le Drac, ne vous fâchez pas. Je suis Tomatou d'Aiguefonde. Je suis venu vous voir car on m'a dit que vous étiez le meilleur joueur de cartes de tous les enfers. Et comme moi, je suis le meilleur joueur de cartes de mon village, je me disais que peut-être on pourrait faire une petite partie ensemble, si vous êtes d'accord.
1: Le Drac réfléchit un petit moment et lui répondit.
2: Ah, pourquoi pas? Mais attends, il me faut vérifier si je n'ai pas quelque chose de prévu ce soir.
1: Un Drac a un agenda bien rempli. Un agenda du diable, comme on dit. Le Drac sortit alors une tablette tactile de la poche intérieure de son manteau et appuya sur la touche agenda.
2: Ah, ça tombe bien. Mes enfants, les dracons, ne sont pas ici ce soir. mes petits-enfants, les draconelles non plus. Ni les draconellons. Attendez un peu. Laisse-moi regarder quelque chose. Ah, je m'en doutais. Il n'y a rien d'intéressant à la télévision, comme d'habitude. D'accord, entre. Mais attention, je te préviens. Si tu gagnes, je te laisserai repartir. Bien vivant, tutu bambon. Mais si tu perds, je te mange tout cru, plus tu cru.
1: Et Tomatou, qui n'était pas bien rassuré, mais qui s'était armé de courage, entra dans une grande salle toute pleine de meubles d'or et d'argent, éclairée par des diamants qui brillaient sur les murs. De tous les recoins de la salle sortait une musique merveilleuse de Kraba et d'autres cornemuses du monde. Jamais Tomatou n'avait rien entendu d'aussi beau. Il en était tout chamboulé. Alors, ils s'assirent là, autour d'une table, et ils se mirent à jouer à un jeu appelé « Bataille fermée ». Et de suite, Tomatou, malgré sa grande pratique du jeu, se rendit compte que le drac gagnait et que lui perdait. Le drac gagnait car il n'arrêtait pas de tricher. À chaque fois qu'il lui manquait une carte, il la sortait de sa manche, ou de ses oreilles, ou de sa bouche, ou de son nez. Et alors, voilà qu'à un moment donné, Tomatou lui dit
3: « Vous savez qu'il fait chaud chez vous. On voit que vous êtes chauffé directement par le feu de l'enfer. Ça me donne soif. Une soif de chameau. Vous n'auriez pas quelque chose à boire ?»«
2: Oh, si !»
1: dit le drac qui se leva et partit au fond de la salle pour aller chercher une bouteille et deux verres. « Une bouteille de quoi, à votre avis ?»« Non, pas de sang ni de poison. » C'était une bouteille de vin de Gaillac, bien sûr. Et, tout en buvant, ils continuèrent à jouer, et le drac toujours gagnait. Tout à coup, notre Tomatou laissa tomber une carte au sol, et avec le pied, en cachette, il la poussa sous la table. Et il dit au drac
3: « Monsieur le drac, une carte m'a échappé et a glissé sous la table. Vous pourriez me la ramasser, car je ne peux pas me baisser à cause de mon dos qui me fait mal. »
1: Et le drac, qui n'est pas si méchant diable que ça, partit sous la table pour aller chercher la carte, qui était un 7 de trèfle. Pendant ce temps, Tomatou sortait de sa poche un petit morceau de racine d'une plante sauvage qui se ramasse dans les fossés au mois d'avril et qui se mange en salade. Comment s'appelle cette plante? Je ne me rappelle pas son nom. Comment vous dites? Ah, du tamier, oui, c'est ça. Il prit ce morceau de racine de tamier et le mit dans le verre du drac. Vous l'aimez, le tamier? C'est une plante appétissante, un peu amère, mais ça se mange. La plante, pas la racine, car tout le monde sait que c'est un peu du poison, au moins pour le drac. Quand le drac revint de sous la table et qu'il s'empara de son verre pour boire, il tomba raide par terre. Il n'était pas mort, non, un drac ne meurt jamais. Il était juste évanoui. Et pendant que le drac était évanoui au sol, Tomatou lui vola la Kraba, qui était là, qui pendait dans un coin, et il se mit à courir à toutes jambes. Et c'est ainsi qu'il arriva à son village. Mais quand les voisins le virent arriver avec cet instrument sur le dos, ils lui crièrent
0: « Oh, pauvre de toi, tu es complètement fou! Tu as volé l'instrument du drac. Le drac va venir pour le reprendre, et il ne manquera pas de te faire passer un sale quart d'heure. » Il va t'attacher par les oreilles et te mangera tout cru, l'eusses-tu cru. »
1: Alors Tomatou pouffa de rire et de rire encore. Et il leur dit
3: « Ne vous en faites pas, j'ai tout prévu. Je vais accrocher sur mon instrument des choses pour faire peur au drac. Tenez, écoutez, j'y mets d'abord des petits grelots. »
1: Tout le monde sait que le drac a peur des clarines et des cloches. Et c'est pour ça que nous en mettons au cou des bêtes, des chiens, des chats, des brebis, des vaches, des poissons rouges. Aussi, je vous conseille de vous en faire coudre tout le long des pantalons, ou en bas des robes, ou alors de vous promener avec une cloche autour du cou. Comme ça, le drac ne vous embêtera pas. Et comme il vaut mieux deux pas, et comme il vaut mieux deux précautions qu'une, Tomatou suspendit aussi

0: Écrit en 1942, il est raconté par Gérard Philippe et Georges Poudjouli sur une musique de Maurice Leroux. N'oublions pas que cette œuvre a été traduite en 516 langues et dialectes différents. Le Petit Prince est l'ouvrage le plus traduit au monde après la Bible et le Coran.
1: J'ai vécu seul, sans personne avec qui parler véritablement. Jusqu'à une panne dans le désert du Sahara il y a 6 ans. Quelque chose s'était cassé dans mon moteur, et comme je n'avais avec moi ni mécanicien ni passager, je me préparais à essayer de réussir tout seul une réparation difficile. C'était pour moi une question de vie ou de mort. J'avais à peine de l'eau à boire pour 8 jours. Le premier soir, je me suis donc endormi sur le sable, à 1000 miles de toute terre habitée. J'étais bien plus isolé qu'un naufragé sur un radeau au milieu de l'océan. Alors vous imaginez ma surprise au lever du jour, quand une drôle de petite voix m'a réveillé.
2: S'il vous plaît, dessine-moi un mouton.
1: Hein ?
2: Dessine-moi un mouton.
1: J'ai sauté sur mes pieds comme si j'avais été frappé par la foudre. J'ai bien frotté mes yeux, j'ai bien regardé. Et j'ai vu un petit bonhomme tout à fait extraordinaire qui me considérait gravement. Il ne semblait ni égaré, ni mort de faim, ni mort de fatigue, ni mort de soif, ni mort de peur. Il n'avait en rien l'apparence d'un enfant perdu au milieu du désert, à 1000 miles de toute région habitée. Mais qu'est-ce que tu fais là ?
2: S'il vous plaît, dessine-moi un mouton.
1: Quand le mystère est trop impressionnant, on n'ose pas désobéir. Aussi absurde que cela me sembla, je sortis de ma poche une feuille de papier, un stylographe, et je dessinai. Il regarda attentivement.
2: Non, celui-là est déjà très malade. Fais-en un autre.
1: Je dessinai un autre mouton.
2: Tu vois bien, ce n'est pas un mouton, c'est un bélier, il a des cornes.
1: Je refis donc encore mon dessin.
2: Celui-là est trop vieux. Je veux un mouton qui vive longtemps.
1: J'avais hâte de commencer le démontage de mon moteur. Je griffonnai une caisse avec 3 trous d'aération et lançai « Ça, c'est la caisse. Le mouton que tu veux est dedans. »
2: C'est tout à fait comme ça que je le voulais. Crois-tu qu'il faille beaucoup d'herbe à ce mouton ?
1: Pourquoi ?
2: Parce que chez moi, c'est tout petit.
1: Ça suffira sûrement. Je t'ai donné un tout petit mouton.
2: Pas si petit que ça. Tiens, il s'est endormi.
1: Et c'est ainsi que je fis la connaissance du petit prince. Il me fallut longtemps pour comprendre d'où il venait. Le petit prince, qui me posait beaucoup de questions, ne semblait jamais entendre les miennes. Ce sont des mots prononcés par hasard qui peu à peu m'ont tout révélé. Ainsi, quand il aperçut pour la première fois mon avion.
2: Qu'est-ce que c'est que cette chose-là ?
1: Ce n'est pas une chose, ça vole. C'est un avion, c'est mon avion.
2: Comment ? Tu es tombé du ciel ?
1: Oui.
2: Ah, ça c'est drôle ! Alors toi aussi tu viens du ciel ? De quelle planète es-tu ?
1: Tu viens donc d'une autre planète ?
2: C'est vrai que là-dessus, tu ne peux pas venir de bien loin.
1: Mais toi, d'où viens-tu, mon petit bonhomme ? Hein ? Où est-ce chez toi ? Où veux-tu emporter mon mouton ?
2: Ce qui est bien, avec la caisse que tu m'as donnée, c'est que la nuit, ça lui servira de maison.
1: Bien sûr. Et si tu es gentil, je te donnerai aussi une corde pour l'attacher pendant le jour et un piquet.
2: L'attacher ? Quelle drôle d'idée !
1: Si tu ne l'attaches pas, il ira n'importe où.
2: Mais où veux-tu qu'il aille ?
1: N'importe où, droit devant lui.
2: Ça ne fait rien. C'est tellement petit chez moi. Droit devant soi, on ne peut pas aller bien loin.
1: J'avais ainsi appris une chose très importante. C'est que sa planète d'origine était à peine plus grande qu'une maison. Ah, petit prince, j'ai compris peu à peu, au hasard des réflexions, ta petite vie mélancolique. Tu n'avais eu longtemps pour distraction que la douceur des couchers de soleil.
2: J'aime bien les couchers de soleil. Allons voir un coucher de soleil.
1: Mais il faut attendre.
2: Attendre quoi ?
1: Attendre que le soleil se couche.
2: Je me crois toujours chez moi.
1: En effet. Quand il est midi,

0: Et aux États-Unis, le soleil, tout le monde le sait, se couche sur la France. Il suffirait de pouvoir aller en France en une minute pour assister au coucher de soleil. Malheureusement, la France est bien trop éloignée. Mais sur ta si petite planète, il te suffisait de tirer ta chaise de quelques pas. Et tu regardais le crépuscule chaque fois que tu le désirais.
1: Un jour, j'ai vu le soleil se coucher 43 fois. Tu sais, quand on est tellement triste, on aime les couchers de soleil.
0: Le jour des 43 fois, tu étais donc tellement triste? Le cinquième jour, j'étais très occupé à essayer de dévisser un boulon trop serré de mon moteur. J'étais très soucieux car ma panne commençait de m'apparaître comme très grave et l'eau à boire qui s'épuisait me faisait craindre le pire.
1: Un mouton, ça mange les arbustes?
2: Oui.
1: Et les fleurs?
2: Et un mouton mange tout ce qu'il rencontre.
1: Même les fleurs qui ont des épines?
2: Même les fleurs qui ont des épines.
1: Alors les épines, à quoi servent-elles? Les épines, à quoi servent-elles?
2: Les épines, ça ne sert à rien. C'est de la pure méchanceté de la part des fleurs.
1: Ah? Je ne te crois pas. Les fleurs sont faibles. Elles sont naïves, elles se rassurent comme elles peuvent. Elles se croient terribles avec leurs épines. Et tu crois, toi, que les fleurs...
2: Mais non, je ne crois rien. J'ai répondu n'importe quoi. Je m'occupe, moi, de choses sérieuses.
1: De choses sérieuses?
2: Oui.
1: Tu parles comme les grandes personnes. Tu confonds tout, tu mélanges tout. Je connais une planète où il y a un monsieur cramoisi. Il n'a jamais respiré une fleur. Il n'a jamais regardé une étoile. Il n'a jamais aimé personne. Il n'a jamais rien fait d'autre que des additions. Et toute la journée, il répète comme toi, « Je suis un homme sérieux. Je suis un homme sérieux. » Et ça le fait gonfler d'orgueil. Mais ce n'est pas un homme. C'est un champignon.
2: Un quoi?
1: Un champignon. Il y a des millions d'années que les fleurs fabriquent des épines. Il y a des millions d'années que les moutons mangent quand même les fleurs. Et ce n'est pas sérieux de chercher à comprendre pourquoi elles se donnent tant de mal pour se fabriquer des épines qui ne servent jamais à rien. Ce n'est pas important, la guerre des moutons et des fleurs. Ce n'est pas plus sérieux et plus important que les additions d'un grand monsieur rouge. Et si je connais, moi, une fleur unique au monde qui n'existe nulle part sauf dans ma planète, et qu'un petit mouton peut anéantir d'un seul coup, comme ça, un matin, sans se rendre compte de ce qu'il fait, ce n'est pas important, ça. Si quelqu'un aime une fleur qui n'existe qu'un exemplaire dans les millions et millions d'étoiles, ça suffit pour qu'il soit heureux quand il les regarde. Il se dit, ma fleur est là, quelque part. Mais si le mouton mange la fleur, c'est pour lui comme si brusquement toutes les étoiles s'éteignaient. Et ce n'est pas important, ça.
0: La nuit était tombée. J'avais lâché mes outils. Je me moquais bien de mon marteau, de mon boulon, de la soif et de la mort. Il y avait sur une étoile, une planète, la mienne, la Terre, un petit prince à consoler. Je le pris dans les bras, je le berçai, je lui disais... La fleur que tu aimes n'est pas en danger. Je lui dessinerai une muselière à ton mouton. Je te dessinerai une armure pour ta fleur. Je ne savais pas trop quoi dire. Je me sentais très maladroit. Je ne savais comment l'atteindre ou le rejoindre. C'est tellement mystérieux, le pays des larmes. J'appris bien vite à mieux connaître cette fleur. Elle avait germé un jour d'une graine apportée d'on ne sait où. Le petit prince sentait bien qu'il en sortirait une apparition miraculeuse. Mais la fleur n'en finissait pas de se préparer à être belle à l'abri de sa chambre verte. Elle choisissait avec soin ses couleurs. Elle s'habillait lentement. Elle ajustait un à un ses pétales. Elle ne voulait pas sortir toute fripée comme les coquelicots. Elle ne voulait apparaître que dans le plein rayonnement de sa beauté. Eh oui, elle était très coquette. Sa toilette mystérieuse avait donc duré des jours et des jours. Et puis voici qu'un matin, justement à l'heure du lever du soleil, elle s'était montrée.
3: Je me réveille à peine. Je vous demande pardon, je suis encore toute décoiffée.
1: Que vous êtes belle.
3: N'est-ce pas? Et je suis née en même temps que le soleil.
1: Oui.
3: C'est l'heure, je crois, du petit déjeuner. Auriez-vous la bonté de penser à moi?
0: Et le petit prince, tout confus, ayant été chercher un arrosoir d'eau fraîche, avait servi la fleur. Ainsi l'avait-elle bien vite tourmentée par sa vanité un peu ombrageuse. Un jour, par exemple, parlant de ses quatre épines...
3: Ils peuvent venir, les tigres, avec leurs griffes.
1: Mais il n'y a pas de tigres sur ma planète. Et puis les tigres ne mangent pas d'herbe?
3: Je ne suis pas une herbe.
1: Pardonnez-moi.
3: Je ne crains rien des tigres, mais j'ai horreur des courants d'air. Vous n'auriez pas un paravent? Et puis le soir, mettez-moi sous globe. Il fait très froid chez vous, c'est mal installé. Là d'où je viens...
0: Mais elle s'était interrompue. Elle était venue sous forme de graines. Elle n'avait rien pu connaître des autres mondes. Humiliée de s'être laissée surprendre à préparer un mensonge aussi naïf, elle avait toussé deux ou trois fois pour mettre le petit prince dans son tort. Et le petit prince, malgré la bonne volonté de son amour, avait vite douté d'elle. Il avait pris au sérieux des mots sans importance et était devenu très malheureux.
1: J'aurais dû ne pas l'écouter. Il ne faut jamais écouter les fleurs. Il faut les regarder et les respirer. La mienne embaumait ma planète. Mais je ne savais pas m'en réjouir. Elle m'embaumait et m'éclairait. Je n'aurais jamais dû m'enfuir. J'aurais dû deviner sa tendresse derrière ses pauvres ruses. Les fleurs sont si contradictoires. J'étais trop jeune pour savoir l'aimer.
0: Je crois qu'il profita pour son évasion d'une migration d'oiseaux sauvages. Il arrosa une dernière fois la fleur, se prépara à la mettre à l'abri sous son globe et se découvrit l'envie de pleurer.
1: Adieu. Adieu.
3: J'ai été sotte, je te demande pardon. Tâche d'être heureux. Je t'aime. Oui, je t'aime. Mais oui, tu n'en as rien su par ma faute. Ça n'a aucune importance. Mais tu as été aussi sot que moi. Tâche d'être heureux. Laisse ce globe tranquille, je n'en veux plus.
1: Mais le vent...
3: Oh, je ne suis pas si enrhumée que ça. L'air frais de la nuit me fera du bien, je suis une fleur.
1: Mais les bêtes...
3: Il faut bien que je supporte deux ou trois chenilles si je veux connaître les papillons. Il paraît que c'est tellement beau. Sinon, qui me rendra visite? Tu seras loin, toi. Quant aux grosses bêtes, je ne crains rien, j'ai mes griffes. Ne traîne pas comme ça, c'est agaçant. Tu as décidé de partir, va-t'en.
0: Le petit prince commença par visiter les planètes voisines pour y chercher une occupation et pour s'instruire. La première était habitée par un roi. La seconde, par un vaniteux. La troisième, par un buveur. La quatrième, par un businessman. Le grand monsieur cramoisi de tout à l'heure. Après chaque visite, le petit prince se disait en lui-même que les grandes personnes étaient décidément très, très bizarres. La cinquième planète était fort curieuse. C'était la plus petite de toutes. Il y avait là juste assez de place pour loger un réverbère et un allumeur de réverbère. Le petit prince ne parvenait pas à s'expliquer à quoi pouvait servir quelque part dans le ciel. Sur une planète sans maison ni population... Un réverbère et un allumeur de réverbère.
1: Quand il allume son réverbère, c'est comme s'il faisait naître une étoile de plus. Ou une fleur. Quand il éteint son réverbère, ça endort la fleur ou l'étoile. C'est une occupation très jolie. C'est véritablement utile, puisque c'est joli. Bonjour. Pourquoi viens-tu d'éteindre ton réverbère?
4: C'est la consigne. Bonjour.
1: Qu'est-ce que la consigne?
4: C'est d'éteindre mon réverbère. Eh, bonsoir.
1: Mais pourquoi viens-tu de le rallumer?
4: C'est la consigne.
1: Je ne comprends pas.
4: Mais il n'y a rien à comprendre. La consigne, c'est la consigne. Bonjour. Je fais là un métier terrible. Autrefois, c'était raisonnable. J'éteignais le matin et j'allumais le soir. J'avais le reste du jour pour me reposer, le reste de la nuit pour dormir.
1: Et depuis cette époque, la consigne a changé?
4: La consigne n'a pas changé, c'est bien là le drame. La planète d'année en année a tourné de plus en plus vite et la consigne n'a pas changé.
1: Alors?
4: Alors maintenant qu'elle fait un tour par minute, je n'ai plus une seconde de repos. J'allume et j'éteins une fois par minute.
1: Ça, c'est drôle. Alors les jours chez toi durent une minute?
4: Non, ce n'est pas drôle du tout. Ça fait déjà un mois que nous parlons ensemble.
1: Un mois?
4: Oui. 30 minutes, 30 jours. Eh, bonsoir.
1: Tu sais, je connais un moyen de te reposer quand tu voudras.
4: Ah, je veux toujours.
1: Ta planète est tellement petite que tu en fais le tour en trois enjambées. Tu n'as qu'à marcher assez lentement pour rester toujours au soleil. Quand tu voudras te reposer, tu marcheras. Et le jour durera aussi longtemps que tu voudras.
4: Ça ne m'avance pas grand-chose. Ce que j'aime dans la vie, c'est dormir.
1: Ce n'est pas de chance.
4: Ce n'est pas de chance. Bonjour.
1: C'est le seul dont j'ai pu faire mon ami. Mais sa planète est vraiment trop petite. Il n'y a pas de place pour deux.
0: Ce que le petit prince n'osait pas s'avouer, c'est qu'il regrettait cette planète bénie à cause surtout des 1440 couchers de soleil par 24 heures. La sixième planète était habitée par un géographe qui conseilla au petit prince d'aller visiter la planète Terre. Elle a bonne réputation, lui dit-il. La septième planète fut donc la Terre. Le petit prince fut bien surpris de n'y voir personne. Il avait peur de s'être trompé de planète. Quand un anneau couleur de lune remua dans le sable, un serpent. À tout hasard, le petit prince lui souhaita...
1: Bonne nuit.
5: Bonne nuit.
1: Sur quelle planète suis-je tombé?
5: Sur la Terre, en Afrique.
1: Ah? Il n'y a donc personne sur la Terre?
5: Ici, c'est le désert. Il n'y a personne dans les déserts. La Terre est grande.
1: Regarde ma planète. Elle est juste au-dessus de nous.
5: Elle est belle. Que viens-tu faire ici?
1: J'ai des difficultés avec une fleur.
5: Ah.
1: Où sont les hommes? On est un peu seul dans le désert.
5: On est seul aussi chez les hommes.
1: Tu es une drôle de bête. Mince comme un doigt?
5: Mais je suis plus puissant que le doigt d'un roi.
1: Tu n'es pas bien puissant. Tu n'as même pas de pattes. Tu ne peux même pas voyager.
5: Je puis t'emporter plus loin qu'un navire. Celui que je touche, je le rends à la terre dont il est sorti. Mais tu es pur et tu viens d'une étoile.
1: Oui.
5: Tu me fais pitié, toi, si faible sur cette terre de granit. Je puis t'aider un jour si tu regrettes trop ta planète. Je puis...
1: Oh, j'ai très bien compris. Mais pourquoi parles-tu toujours par énigmes?
5: Je les résous toutes.
0: Le petit prince, ayant longtemps marché à travers les sables, les rocs et les neiges, découvrit enfin une route. Et les routes vont toutes chez les hommes. Et les hommes ont des jardins fleuris de roses. Et les roses accueillirent le petit prince.
6: Bonjour.
1: Qui êtes-vous?
6: Nous sommes les roses.
1: Hein? Et combien êtes-vous ici?
6: 4000, 5000.
1: Et moi qui me croyais riche d'une fleur unique. Je ne possède qu'une rose ordinaire. Il y en a 5000 comme elle, toutes semblables dans un seul jardin. Je ne suis pas un bien grand prince.
7: Bonjour.
1: bonjour. Qui es-tu? Tu es bien jolie.
7: Je suis un renard.
1: Viens jouer avec moi. Je suis tellement triste.
7: Je ne peux pas jouer avec toi. Je ne suis pas apprivoisé.
1: Oh, pardon? Qu'est-ce que signifie apprivoisé?
7: Tu n'es pas d'ici.
1: Non.
7: Que cherches-tu?
1: Je cherche les hommes. Qu'est-ce que signifie apprivoisé?
7: Les hommes, ils ont des fusils et ils chassent. C'est bien gênant. Ils élèvent aussi des poules. C'est leur seul intérêt. Tu cherches des poules?
1: Non, je cherche des amis. Qu'est-ce que signifie apprivoiser?
7: C'est une chose trop oubliée. Ça signifie créer des liens.
1: Créer des liens?
7: Bien sûr. Tu n'es encore pour moi qu'un petit garçon tout semblable à 100 000 petits garçons. Et je n'ai pas besoin de toi. Et tu n'as pas besoin de moi non plus. Je ne suis pour toi qu'un renard semblable à 100 000 renards. Mais si tu m'apprivoises, nous aurons besoin l'un de l'autre. Tu seras pour moi unique au monde. Je serai pour toi unique au monde.
1: Je commence à comprendre. Il y a une fleur. Je crois qu'elle m'a apprivoisée.
7: C'est possible. On voit sur la Terre toutes sortes de choses.
1: Oh, ce n'est pas sur la Terre.
7: Sur une autre planète?
1: Oui.
7: Il y a des chasseurs sur cette planète?
1: Non.
7: Ça, c'est intéressant. Et des poules?
1: Non.
7: Rien n'est parfait. Ma vie est monotone. Je chasse les poules, les hommes me chassent. Toutes les poules se ressemblent et tous les hommes se ressemblent. Je m'ennuie donc un peu. Mais si tu m'apprivoises, ma vie sera comme ensoleillée. Je connaîtrai un bruit de pas qui sera différent de tous les autres. Les autres pas me font rentrer sous terre. Le tien m'appellera hors du terrier, comme une musique. Et puis regarde, tu vois là-bas les champs de blé?
1: Oui.
7: Je ne mange pas de pain, le blé pour moi est inutile. Les champs de blé ne me rappellent rien. Mais ça, c'est triste. Mais tu as des cheveux couleur d'or. Alors ce sera merveilleux quand tu m'auras apprivoisé. Le blé qui est doré me fera souvenir de toi. Et j'aimerais le bruit du vent dans le blé. S'il te plaît, apprivoise-moi.
1: Je veux bien, mais je n'ai pas beaucoup de temps. J'ai des amis à découvrir et beaucoup de choses à connaître.
7: On ne connaît que les choses que l'on apprivoise. Les hommes n'ont plus le temps de rien connaître. Ils achètent des choses toutes faites chez les marchands. Mais comme il n'y a point de marchands d'amis, les hommes n'ont plus d'amis. Si tu veux un ami, apprivoise-moi.
1: Que faut-il faire?
7: Il faut être très patient. Tu t'asseoiras d'abord un peu loin de moi, comme ça, dans l'herbe. Je te regarderai du coin de l'œil et tu ne diras rien. Mais chaque jour, tu pourras t'asseoir un peu plus près.
0: Le lendemain revint le petit prince.
7: Il eût mieux valu revenir à la même heure. Si tu viens par exemple à 4 heures de l'après-midi, dès 3 heures, je commencerai d'être heureux. Plus l'heure avancera, plus je me sentirai heureux. À 4 heures déjà, je m'agiterai et m'inquiéterai. Je découvrirai le prix du bonheur. Mais si tu viens n'importe quand, je ne saurais jamais à quelle heure m'habiller le cœur.
0: Ainsi le petit prince apprivoisa le renard. Et quand l'heure du départ fut proche...
7: Je pleurerai.
1: C'est ta faute. Je ne te souhaitais point de mal, mais tu as voulu que je t'apprivoise.
7: Bien sûr.
1: Mais tu vas pleurer?
7: Bien sûr.
1: Alors tu n'y gagnes rien?
7: J'y gagne, à cause de la couleur du blé. Va revoir les roses. Tu comprendras que la tienne est unique au monde. Tu reviendras me dire adieu et je te ferai cadeau d'un secret.
0: Le petit prince s'en fut revoir les roses, comprit que la sienne était unique au monde. Puis il revint vers le renard.
1: Adieu.
7: Adieu. Voici mon secret. Il est très simple. On ne voit bien qu'avec le cœur. L'essentiel est invisible pour les yeux.
1: L'essentiel est invisible pour les yeux.
7: C'est le temps que tu as perdu pour ta rose qui fait ta rose si importante.
1: C'est le temps que j'ai perdu pour ma rose.
7: Tu deviens responsable pour toujours de ce que tu as apprivoisé. Tu es responsable de ta rose.
1: Je suis responsable de ma rose.
0: Ah, ils sont bien jolis, tes souvenirs. Mais je n'ai pas encore réparé mon avion. Et je n'ai plus rien à boire.
1: Tu as soif? Cherchons un puits. J'ai soif aussi.
0: Il est absurde de chercher un puits au hasard,
8: dans l'immensité du désert. Enfin. Mettons-nous en marche.
0: Quand nous eûmes marché des heures en silence, la nuit tomba et les étoiles commencèrent de s'éclairer.
1: Les étoiles sont belles à cause d'une fleur que l'on ne voit pas.
0: Bien sûr.
1: Le désert est beau. Ce qui embellit le désert, c'est qu'il cache un puits quelque part.
0: Le petit prince s'endormait. Je le pris dans mes bras. J'étais ému. Il me semblait porter un trésor fragile. Il me semblait même qu'il n'y eût rien de plus fragile sur la terre. Je regardais à la lumière de la lune ce front pâle, ses yeux clos, ses mèches de cheveux qui tremblaient au vent. Et je me disais, ce que je vois là n'est qu'une écorce. Le plus important est invisible. Et marchant ainsi, je découvris le puits, au lever du jour. Et je croyais rêver, car c'était un puits de village. Il n'y avait là aucun village.
1: Les yeux sont aveugles. Il faut chercher avec le cœur.

0: Tu tiendras ta promesse.
1: Quelle promesse ?
0: Tu sais, une muselière pour mon mouton. Je suis responsable de ma rose.
1: Je te la dessinerai.
0: Tout de suite, s'il te plaît.
1: Tout de suite ?
0: Tu sais, ma chute sur la terre, ça sera demain l'anniversaire. J'étais tombée tout près d'ici.
1: Alors, ce n'est pas par hasard que, le matin où je t'ai connu il y a 8 jours, tu te promenais comme ça, tout seul, à 1000 miles de toutes les régions habitées. Tu retournais vers le point de ta chute? À cause peut-être de l'anniversaire?
0: Tu dois maintenant travailler. Tu dois repartir vers ta machine. Je t'attends ici. Reviens demain soir!
1: Je repartis en me souvenant du renard. On risque de pleurer un peu si l'on s'est laissé apprivoiser. Le lendemain soir, lorsque je revins de mon travail, j'aperçus de loin mon petit prince assis à côté du puits sur une ruine de vieux murs de pierre. À qui parlait-il ?
0: Tu ne t'en souviens donc pas ? Si, si, c'est bien le jour, mais ce n'est pas ici l'endroit. Bien sûr. Tu verras où commence ma trace dans le sable. Tu n'as qu'à m'y attendre. J'y serai cette nuit. Tu as du bon venin ? Tu es sûr de ne pas me faire souffrir longtemps ? Maintenant, va-t'en. Va-t'en, je veux redescendre.
1: Alors j'abaissai les yeux vers le pied du mur. Et je fis un bond. Il était là, dressé vers le petit prince, un de ces serpents jaunes qui vous exécutent en 30 secondes. Au bruit que je fis, il disparut. Mon petit bonhomme de prince était pâle comme la neige. Son cœur battait comme celui d'un oiseau qui meurt quand on l'a tiré à la carabine. Petit bonhomme, n'est-ce pas que c'est un mauvais rêve, cette histoire de serpents et de rendez-vous et d'étoiles?
0: Ce qui est important, ça ne se voit pas.
1: Bien sûr.
0: C'est comme pour la fleur. Si tu aimes une fleur qui se trouve dans une étoile, c'est doux la nuit de regarder le ciel. Toutes les étoiles sont fleuries.
1: Bien sûr.
0: Tu regarderas la nuit les étoiles?
1: Oui.
0: C'est trop petit chez moi pour que je te montre où se trouve la mienne. C'est mieux comme ça. Mon étoile, ce sera pour toi une des étoiles. Alors toutes les étoiles, tu aimeras les regarder. Elles seront toutes tes amies. Et puis, je vais te faire un cadeau.
1: Ah, petit bonhomme, j'aime entendre ce rire.
0: Justement, ce sera mon cadeau.
1: Que veux-tu dire?
0: Toi, tu auras des étoiles comme personne n'en a.
1: Mais comment?
0: Quand tu regarderas le ciel,
1: oui.
0: La nuit, puisque j'habiterai dans l'une d'elles,
1: oui.
0: Puisque je rirai dans l'une d'elles, alors ce sera pour toi comme si riaient toutes les étoiles. Tu auras, toi, des étoiles qui savent rire. Et quand tu seras consolé, on se console toujours, tu seras content de m'avoir connu. Tu seras toujours mon ami. Et tu auras envie de rire avec moi. Et tu ouvriras parfois la fenêtre, comme ça, pour le plaisir. Et tes amis seront bien étonnés de te voir rire en regardant le ciel. Alors tu leur diras, oui, les étoiles, ça me fait toujours rire. Et ils te croiront fou. Je t'aurais joint bien vilain tour. Ce sera comme si je t'avais donné, au lieu d'étoiles, des tas de petits grelots qui savent rire. Cette nuit, tu sais, ne viens pas.
1: Je ne te quitterai pas.
0: J'aurai l'air d'avoir mal. J'aurai un peu l'air de mourir. C'est comme ça. Ne viens pas voir ça. Ce n'est pas la peine.
1: Je ne te quitterai pas.
0: Je te dis ça. C'est à cause aussi du serpent. Il ne faut pas qu'il te morde. Les serpents, c'est méchant. Ça peut mordre pour le plaisir.
1: Je ne te quitterai pas.
0: C'est vrai qu'ils n'ont plus de venin pour la seconde morsure.
1: Cette nuit-là, je ne le vis pas se mettre en route. Il s'était évadé sans bruit. Quand je réussis à le rejoindre, il marchait, décidé, d'un pas rapide.
0: Tu es là ? Tu as tort. Tu auras de la peine. J'aurai l'air d'être mort et ce ne sera pas vrai. Tu comprends? C'est trop loin. Je ne peux pas emporter ce corps-là. C'est trop lourd. Mais ce sera comme une vieille écorce abandonnée. Ce n'est pas triste, les vieilles écorces. Ce sera tellement amusant. Tu auras 500 millions de grelots. Tu sais, ma fleur, j'en suis responsable. Elle est tellement faible. Elle est tellement naïve. Elle a 4 épines de rien du tout pour la protéger contre le monde. Voilà. C'est tout.
1: Il n'y eut rien qu'un éclair jaune près de sa cheville. Il demeura un instant immobile. Il ne cria pas. Il tomba doucement, comme tombe un arbre. Ça ne fit même pas de bruit à cause du sable. Ça fait 6 ans. Déjà. Si vous voyagez un jour en Afrique, dans le désert, et s'il vous arrive de passer par cet endroit où je tombais en panne, je vous en supplie, ne vous pressez pas. Attendez un peu. Si alors un enfant vient à vous, s'il rit, s'il a des cheveux d'or, s'il ne répond pas quand on l'interroge, vous devinerez bien qui il est. Alors soyez gentil, ne me laissez pas tellement triste. Écrivez-moi vite qu'il est revenu.
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0: Et il y a peut-être l'amour, mais je crois que l'amour sans la chanson, pour moi, ça ne peut pas être non plus. 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

HD, je voulais te demander avant qu'on décolle, est-ce que tu as de l'affection pour la rime? Je veux dire, est-ce que tu la chéris? Est-ce que tu l'aimes?

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0: Eh bien, prise de bénéfices aujourd'hui en bourse après les fortes hausses intervenues au cours de ces derniers jours sur l'ensemble des places financières. À Paris, l'indice CAC 40 cède un petit peu plus de 1% à 3000, autour de 3200 points. Wall Street pourrait également partir.
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0: Saint-Africaine. Ouais. Et putain, on est bien. On est pas mal.
1: Ouais.
0: On va s'enchaîner les quelques petits
1: alors,
0: mix, là.
1: Mais t'étais où t'étais,
0: oui, t'étais, je suis parti dans les montagnes un peu.
1: Dans les montagnes, quoi. On a des montagnes, nous aussi.
0: Des montagnes lointaines. Ouais. Et non, moi, je suis revenu voir un peu ce que ça donnait par ici. Et ouais, on va voir
1: les copains et les copines.
0: Ben ouais.
1: Et donc, on s'est dit, tiens.
0: Est-ce qu'on se ferait pas
1: On hackerait pas la radio peut-être?
0: Bah ouais, hein. Comment ça vient faire? On avait bien le goût, du coup voilà, on va vous proposer là pendant quelques heures.
1: Ouais, voilà. Donc là pour l'instant il y a Seb qui s'agite aux platines pour essayer de tout installer. Voilà, il est tout penché. Ouais, j'ai peur qu'il se fasse un petit lumbago quand même. Voilà.
0: Il m'inquiète. Avec la journée qu'il a eue, attention.
1: Ouais, peu cher.
0: Mais bon. Il a l'air d'être plutôt prêt. Là, j'ai l'impression qu'il nous fait un signe, comme quoi il est prêt.
1: Je vais envoyer un petit morceau et comme ça, le Seb pourra tout bien fignoler. Et après, ça sera à toi que tu vas nous mettre du son.
0: Oui, on va se mettre du son jusqu'au bout de la nuit. Voilà, restez bien à l'antenne.
1: And the middle of the night. C'est parti, mon kiki. Hop, ça n'a pas joué. Ah oui, je sais pourquoi.

0: Et voilà, c'était Romano pour Gouzélim Bénim, sorti en 2025. Je crois que le Seb, il est prêt. T'es prêt, Seb?
1: Ouais, je suis prêt.
0: Eh bien, je te laisse l'antenne. Allez, c'est parti, mon kiki. Ouais.
2: Bastard!

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